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2: Nous sommes aujourd'hui le 12 septembre. Découvrons ou redécouvrons ensemble notre personnalité sportive du jour, une des pionnières de la pratique sportive féminine, Lucie Bréard, qui est née un 12 septembre. Jusqu'en 1924, bien malin, celle ou celui qui trouvera l'existence d'un quelconque palmarès féminin pour l'athlétisme olympique depuis le rétablissement des Jeux en 1896 par le baron de Coubertin. C'est simple, il n'y en a pas. Une incongruité au lendemain des premiers Jeux paritaires de l'histoire que furent ceux de Paris 2024. Alors, dans les années 1920, c'en est trop pour la gente féminine. Les femmes veulent qu'on les voie comme des sportives à part entière. Et elles ont raison. Sous l'impulsion d'une certaine Alice Mia, fervente défenseure des droits à la pratique sportive féminine, organisée à Paris en 1922 les premiers Jeux féminins mondiaux. Mia, pour l'anecdote, souhaiterait ajouter le qualificatif olympique à la dénomination, mais le CIO a aussitôt dégainé son veto et retoqué l'organisation. Bref, les femmes auront tout de même leur propre jeu et c'est presque l'essentiel. Et ce sera sur le stade Pershing, situé dans le bois de Vincennes, au sud-est de la capitale. En ce mois d'août 1922, 77 femmes venant de 5 nations s'affronteront dans les épreuves d'athlétisme. 5 pays donc, que sont la Tchécoslovaquie, le Royaume-Uni, les États-Unis, la Suisse et bien sûr la France, l'organisateur. Les épreuves se déroulent sur une unique journée. Toutes les nations ont au moins décroché un titre dans les épreuves et concours. Enfin, toutes ou presque. La France, avant la dernière course et épreuve de ce 20 août 1922, n'a toujours aucune médaille d'or d'enregistrée. En cette fin de journée, tous les espoirs tricolores se tournent sur deux jeunes demi-fondeuses. D'un côté, Georgette Lenoir, et de l'autre, Lucie Bréard, même pas 20 ans, et championne de France de la distance. À l'issue du kilomètre de course, Bréard souffle la victoire à Lenoir pour 0,2 seconde, un chrono de 3 minutes 17 secondes qui en fait donc un nouveau record du monde. Un doublé français pour boucler ses premiers Jeux mondiaux féminins et pour ne pas finir Fanny. C'est génial. Ce qu'il est un peu moins, c'est d'avoir encore attendu 6 ans après cet événement pour voir des athlètes féminines sur une piste d'athlètes olympiques et les Jeux d'Amsterdam en 1928. Lucie Bréard, qui a vu le jour le 12 septembre 1902, malgré un certain talent de fondeuse, mais aussi courroucée par des différences institutionnelles, arrêtera sa carrière en 1924. L'ancienne pionnière du Femina Sport, ce club sportif exclusivement féminin à l'époque, disparaît en juin 1988. Elle avait 85 ans, sans avoir goûté au moindre bonheur olympique. Allez, on se donne rendez-vous demain pour d'autres histoires d'un jour avec Mémoire Sport.
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4: 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Venez nombreux tenter votre chance et partager un moment convivial en famille ou entre amis. 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
1: Les pieds nickelés, c'est une série de bandes dessinées créée par Louis Forton, publiée pour la première fois en 1908 dans la revue Les Patents, éditée par les éditions Offenstahl, fondée par les frères du même nom. Les pieds nickelés, des petits filous dont les coups tournent souvent mal, les entraînant souvent à la case prison. Avoir les pieds nickelés, N-I-C-K-E-L-E, accent aigu, S. Toutefois, cette expression remonterait bien avant les personnages de la BD. En effet, il en est fait mention à la fin du 19e, sous la plume de Maurice Vauquer, écrivain et chansonnier, qui a publié une histoire se déroulant au Palais de Glace, célèbre patinoire parisienne, à ne pas confondre avec le Palais des Glaces, salle de spectacle. Le Palais de Glace, donc, où se retrouvait le tout Paris de l'époque. Des jeunes patineurs et patineuses y cherchant fortune auprès d'un riche héritier ou d'une riche héritière. Ces patineurs sur glace étaient équipés de patins en nickel, ce métal blanc argenté résistant à la corrosion, susceptible d'un beau poli et utilisé principalement en alliage dans des aciers spéciaux ou en revêtement pour protéger des objets en fer ou en cuivre. Vous suivez ? Avoir les pieds nickelés pourrait donc qualifier au départ des personnes cherchant à gagner leur vie sans travailler. Mais une autre origine est également avancée, avec une orthographe et donc une prononciation légèrement différente. Avoir les pieds nickelés, ce serait écrit à l'origine N-I-C-L-E-S, à partir du mot nickelé, N-I-C-L-E, ou plutôt anickelé, A-N-I-C-L-E, usité dans la région de Tours et signifiant mal formé. Anickelé, noué, arrêté dans sa croissance, rachitique, qui ne pousse pas, qui pousse mal. D'où pied nickelé, pied mal formé. Une confusion phonétique, peut-être volontaire, se serait alors opérée avec nickelé. Soit les pieds revêtus de nickel seraient trop précieux pour se laisser aller à marcher avec, et encore moins pour travailler, soit ils seraient trop lourds pour avancer d'un pas alerte. De toute façon, le résultat est le même. Avoir les pieds nickelés qualifie ceux qui ne sont pas portés sur le travail, sont paresseux, refusent d'agir, mettent de la mauvaise volonté pour faire ce qu'on leur demande et, par extension, refusent de parler, se taisent. Au galop là-dedans, c'est pas le moment d'avoir les bras en amadou et les pieds nickelés. Extrait de la BD « Les pieds nickelés » en 1927. Aujourd'hui, l'expression a évolué et fait plutôt référence au comportement pas très futé des croquignoles, ribouledingues et filochards. Par exemple, ce titre trouvé sur la toile qui date de 2021, « Les pieds nickelés gèrent les stocks de vaccination ». Pas nickel chrome. On s'en contentera néanmoins jusqu'à la prochaine.
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1: Bienvenue dans les Hauts-de-France. Voici un reportage réalisé par une radio associative de la région.
2: À Tinques, près d'Arras, dans le Pas-de-Calais, l'association Atout Atipi accompagne et sensibilise autour du TDAH, trouble du déficit de l'attention, avec ou sans hyperactivité, et des profils atypiques pour les enfants et pour leurs familles également. Cette année, l'association souhaite étendre ses actions en participant au budget citoyen du Pas-de-Calais, qui va leur permettre de les soutenir, notamment financièrement, dans la mise en place d'ateliers autour du TDAH. Alice Constant, coprésidente de l'association, et Corinne Sukolski, présidente également, nous en disent plus.
3: Alors, nous avons créé l'association il y a de ça un an parce qu'on a été confrontés à des problématiques concernant nos enfants qui ont été diagnostiqués avec des troubles du neurodéveloppement, c'est-à-dire un TDAH, un trouble de déficit de l'attention avec ou sans hyperactivité et des multidys. Ce qu'on entend par 10, ce sont des difficultés à calculer.
4: Voilà, d'apprentissage.
3: D'apprentissage, voilà, à calculer. Des dyspraxies, c'est-à-dire tout ce qu'on a dans les mains qui peuvent tomber, des difficultés à courir, ce qui est le cas de l'un de mes garçons. Et Alice, qui est prof de sport et spécialisée en APA. Je te laisse la parole, Alice.
5: Effectivement, on constate des troubles au niveau, ça peut être des troubles au niveau psychomoteur, ça peut être de la dysgraphie.
2: Qui
5: est un trouble au niveau de l'écriture. On peut avoir une fatigabilité à l'écriture, des difficultés à former les lettres. Et puis, il y a plein d'autres 10 de toute façon qui peuvent être associés. On ne va pas tous les définir aujourd'hui, mais effectivement...
2: Tout peut être en lien, finalement.
5: Tout peut être en lien. Il faut savoir aussi que récemment, au niveau scientifique, ça a été reconnu par la Haute Autorité de Santé, on retrouve de plus en plus une coexistence avec le trouble du spectre autistique. Donc, on peut avoir une coexistence de deux troubles, qui sont le TDAH et le trouble du spectre autistique, ce qui est qui devient très complexe, parce que les deux... sont des troubles neurodéveloppementaux, mais n'ont pas les mêmes caractéristiques, ne vont pas avoir tout à fait les mêmes caractéristiques et vont demander une complexité au niveau de la prise en charge.
2: Et donc, à quel moment vous vous êtes dit, maintenant il va falloir aussi qu'on aide des parents d'enfants qui ont un TDAH et même des adultes qui ont besoin d'en savoir plus? Ça a été quoi le déclic?
3: Le déclic, c'est de se rendre compte que les familles sont mises à part.
5: Isolées, stigmatisées.
3: Voilà, et souvent une rupture familiale parce que l'entourage ne comprend pas ce que c'est qu'un trouble du neurodéveloppement. Donc, on évoque souvent un problème d'éducation, l'enfant roi, alors que pas du tout, c'est un trouble qui, en lien avec les neurotransmetteurs au niveau du cerveau, l'information n'est pas diffusée de la même façon qu'une
5: personne qui n'a pas de trouble. Voilà. Et on parle aussi de dopamine, de sérotonine. En fait, ça paraît complexe tout ce qu'on vous évoque là, mais nous, ça nous parle parce que forcément, on a dû se renseigner, on a dû prendre des informations, connaître aussi tout le parcours qui est celui du diagnostic, parce que c'est un diagnostic multifactoriel. Un enfant qui bouge beaucoup et n'a pas forcément un TDAH. Un enfant qui est lunaire, parfois, n'a pas forcément un TDAH, mais effectivement, quand c'est reconduit dans toutes les sphères sociales, familiales, et puis que c'est reconduit plusieurs fois par jour, effectivement, on peut prétendre à avoir un diagnostic du TDAH. C'est pas un effet de mode, c'est vraiment élaboré, établi par des professionnels de santé, des spécialistes. On ne peut pas prétendre avoir un TDAH sorti d'une pochette surprise.
2: Et comment on vit avec ça ensuite, quand on le sait, quand les mots sont posés, voilà, on a un TDAH ou notre enfant, comment on vit avec au quotidien et surtout, quelles sont les solutions ensuite proposées? Est-ce qu'il y a des traitements? Est-ce qu'il y a des exercices à faire?
5: Alors, c'est au cas par cas, parce que il y a des enfants qui vont supporter le traitement, il y a des adultes, des jeunes adultes qui vont supporter le traitement, et puis d'autres non. Alors, je dis supporter, ça veut dire comment ils vont l'assimiler. Et puis, quelquefois, c'est pas la réponse à tout. C'est-à-dire que même si on a un traitement, ça va agir sur l'aspect de concentration, parce que on rappelle quand même qu'il y a trois symptômes principaux du TDAH. C'est un déficit de l'attention, une hyperactivité et puis une impulsivité. Donc, ce qui fait que ces trois réunis vont, collaborer, mais on va avoir une prédominance des uns ou des autres, et qui va forcément évoquer ce TDAH. Donc, vivre au quotidien avec un TDAH, c'est pas simple, que ce soit enfant, jeune adulte, adulte, d'autant plus que c'est quand même un diagnostic récent. Donc, il y a beaucoup d'adultes qui ne le sont pas diagnostiqués, et bien évidemment, il y a une hérédité. Qui est maintenant de l'ordre de 75%. Donc bien souvent, quand on a des enfants qui ont un TDAH, les parents peuvent être touchés, un des deux parents peuvent être touchés. Et là est la complexité aussi, parce qu'il y a toute une remise en question. Comme l'évoquait tout à l'heure Corinne, bien souvent on a une étiquette de parents laxistes, ou voilà, d'éducation un peu laxiste, parce que nos enfants ont des troubles du comportement, alors que c'est vraiment un trouble au niveau du cerveau, avec un fonctionnement du cerveau qui est différent. Alors, notre association s'appelle A Tout Atypie, et c'est vraiment faire de son atypie un atout. Ce sont des enfants, des jeunes adultes, des adultes qui ont des multipotentiels. Et le TDAH n'est pas qu'un problème,
4: ben
5: ou
4: oui,
5: qu'un
4: ça
5: trouble.
4: Peut être un avantage, ça
5: tout
4: peut
5: à fait.
4: Aussi faire preuve de créativité, par
5: Exactement.
4: Exemple. Et d'ailleurs, avec votre association A Tout Atypie, qu'est-ce que vous faites tout le long de l'année?
3: Alors, tout le long de l'année, nous organisons des sensibilisations auprès des collèges, des lycées, mais aussi des cafés papotes, qui permet aux familles, aux jeunes adultes de discuter, d'échanger, parce que dans ce genre d'événement, cela permet de se rendre compte que, on n'est pas tout seul. D'échanger au quotidien sur
5: des problématiques diverses.
3: Exactement.

0: pré-diagnostiqués, soit pas diagnostiqués du tout. Des familles aussi qui viennent échanger aussi sur des problématiques du quotidien, sans avoir forcément d'enfants diagnostiqués.
1: Et de toute la région.
0: Et de tout à fait. Voilà, alors principalement du secteur de Béthune, mais on a des gens qui se déplacent de plus loin pour venir nous rencontrer. Effectivement, on a pu avoir la moitié du secteur et l'autre moitié vraiment qui venait même des campagnes de l'Artois.
1: Et donc, continuer ces ateliers et en faire davantage, c'est votre projet. D'ailleurs, vous vous êtes inscrite pour le budget citoyen oui. du Pas-de-Calais. Donc, c'est le département qui, chaque année, permet à certains projets qui ont comme valeur l'économie sociale et solidaire de les financer, de les soutenir, de les aider. Et donc, on peut voter pour votre projet qui s'appelle comment ?
0: Rendre visible l'invisible. Et donc, dans ce cadre de ce projet, effectivement, notre objectif, c'est de pouvoir donner accès aux familles à du répit, parce que les familles, les parents n'ont bien souvent pas de répit possible, en leur proposant des activités adaptées, créatives, artistiques, et puis des challenges familles. On a réalisé des challenges familles, voilà, et de pouvoir, avoir du matériel, des outils aussi bien numériques que pédagogiques pour pouvoir créer aussi des mallettes et pouvoir pérenniser nos ateliers. Parce que pour l'instant, c'est le début et on fait avec les moyens du bord. Mais effectivement, on a d'autres projets autour de la sensibilisation du TDAH. Et donc, rendre visible l'invisible, comme ce sont des troubles qui ne se voient pas, mais qui sont bien présents, c'est le projet de ce budget citoyen que l'on a présenté récemment.
1: Donc on peut voter pour votre projet jusqu'au 30 septembre prochain.
0: Tout à fait.
1: Afin que vous soyez soutenu par le département, notamment financièrement. Et on peut aussi parler de cet événement qui a lieu les 26 et 27 septembre prochain. C'est un salon des créateurs solidaires. Est-ce que vous pouvez nous en parler un petit peu plus, Corinne ?
2: Oui, bien sûr. C'est un salon qui est organisé, pris en charge en totalité par une maman que nous avons aidée au sein de l'association et nous lui avons laissé carte blanche pour organiser cet événement. Donc, c'est un week-end avec des créateurs du département. À leur initiative, ils ont créé des objets pour l'association et le but, c'est de pouvoir
0: promouvoir aussi leur créativité.
2: Exactement.
0: Et on a aussi des parents au sein de ces créateurs qui se questionnent aussi et qui sont sensibles au TDAH. Alors, voilà, c'est vrai que cette maman qui nous a rejoint récemment a pris cette initiative et c'est un peu le but aussi de notre budget citoyen, enfin c'est même complètement le but, c'est d'intégrer des familles, des parents, des adultes, des jeunes adultes pour les mettre au cœur des projets et promouvoir leurs projets parce que on n'est pas tout seul, on est quand même un collectif, cette association se veut collective. Corinne et moi nous sommes coprésidentes, cofondatrices. Donc, on appelle ça les cocos, mais
2: c'est ça.
0: Mais voilà, c'est le but aussi, c'est de pouvoir mettre en avant les potentiels de chacun.
1: Rendez-vous sur la page Facebook Atouta Tipeee pour en savoir plus sur l'association. Et je vous le rappelle, vous pouvez voter jusqu'au 30 septembre pour leur projet sur budgetcitoyen.podcalais.fr. Ce sujet a été réalisé par Banquise FM. Interview Louise Petit, réalisation Jean-Baptiste Cotteret.
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3: 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Venez flâner, chiner de belles trouvailles et partager un moment convivial. Buvettes et restaurations seront disponibles sur place. Avis aux amateurs de chiffres et de bonne humeur. L'amicale de Séry-Magneval organise un loto le samedi 19 septembre à la salle des fêtes de Glaigne. 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L'ouverture des portes se fera à 18h30 pour un début des jeux à 20h. Une buvette sera disponible sur place. Venez nombreux, tentez votre chance et partagez un moment convivial en famille ou entre amis. Réservation au 06 76 82 02 44 ou amical.serimagneval@orange.fr.
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1: La rentrée des classes est passée, on est en pleine rentrée littéraire. Voici des livres à volonté.
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1: Je suis à la librairie du Valois pour ce nouvel épisode et cette nouvelle saison sur RVM avec votre chronique littéraire toutes les semaines et je suis avec Laurette. Bonjour Laurette.
4: Bonjour Thomas.
1: Alors, vous avez choisi un très beau livre à nous présenter du coup sur cette rentrée littéraire, un livre de Marie Pavlenko. Son titre ?
4: Et nu, je suis rentrée dans l'eau, histoire de vermine.
1: Alors justement, c'est des recueils, hein, c'est ça. Vous allez m'expliquer un peu quel résumé vous en feriez ?
4: Alors, Marie Pavlenko, elle nous offre ici un recueil de 3 nouvelles, toutes liées à la condition de la femme. On retrouve là sa plume engagée, féministe et féminine. Elle y explore le parcours de femmes qui sont en quête de liberté, mais se retrouve face à la violence des hommes. Elle exploite ce qu'on appelle aujourd'hui en littérature le « female rage » ou la rage féminine, et qui désigne l'expression de la colère et de la révolte des femmes face aux injustices et aux stéréotypes patriarcaux. C'est une œuvre fantastique, surprenante et marquante comme rarement. Une lecture qui plaira aux fans de l'autrice Mariana Enriquez.
1: Très bien, donc 3 recueils avec 3 histoires totalement différentes ou on reste dans le même univers ?
4: Les 3 nouvelles sont assez similaires. C'est une ligne vraiment conductrice autour de la femme. Vraiment, c'est assez similaire.
1: L'illustration, si on doit décrire un peu la page de garde, qu'est-ce qu'on y voit justement ?
4: Eh bien, on y voit une femme avec des montagnes dans le fond et une rivière qui coule du corps de cette femme.
1: Du coup, côté engagement, donc vous l'avez dit, on est sur une littérature engagée, féministe. Comment ça se ressent dans l'écriture ? Ça, comment vous l'analysez, vous le percevez ?
4: Eh bien, c'est une écriture très vive, très nette, très réaliste, très impactante.
1: Ça parle aux femmes, du coup, quand on lit, aux hommes aussi, peut-être, qui peuvent se retrouver dans certaines situations ?
4: Oui, je conseille aussi aux hommes de lire pour plutôt se mettre à la place des femmes et comprendre ce qu'elles peuvent ressentir tout au long de leur vie.
1: Pour rester dans l'ambiance de ce livre de Marie Pavlenko, « Et nu, je suis entrée dans l'eau, histoire de vermine », vous avez donc choisi une musique, une ambiance musicale.
4: Alors une musique assez rock, puisque c'est « Bad Reputation » de Joan Jett.

0: Ambiance Rock sur RVM, vous êtes dans votre chronique littéraire des livres à volonté et on parle avec Laurette et bien de ce très beau livre de Marie Pavlenko et Nu, je suis entrée dans l'eau, histoire de vermine, c'est aux éditions Rivage. Laurette, un petit passage, un extrait à nous lire.
1: Je traversais une phase de transition brutale, le plus énorme bouleversement hormonal depuis ma puberté. Dans quelques mois, je serai officiellement ménopausée. Mon corps subissait de multiples changements. Peut-être mon utérus se rabougrissait-il. Il rendait les armes et étincelait de l'intérieur dans un champ du signe magnanime avant l'extinction des feux. C'était son heure. J'ai enduré les crampes et les bulles, presque mithridatisées. Les femmes sont des êtres d'habitude. Douleur de règles, douleur de grossesse, douleur d'enfantement, douleur de rapport parfois. Douleur de la ménopause, dont acte. Un enchaînement mathématique, une suite parfaite. Mon corps avait besoin de temps pour rebrancher tous ses organes. Mon dernier frottis datait de l'année précédente, mais rien d'anormal de ce côté-là puisqu'il s'effectuait désormais à l'intervalle de 5 ans. Je refusais les traitements hormonaux, usine à cancer. Je n'ai pas consulté, les bulles ont cessé. J'ai remisé les douleurs dans une boîte en fer blanc et les dissimulé au fin fond d'un placard.
0: Histoire de femme, histoire de la vie aussi.
1: Tout à fait, la femme est liée à la vie. Je vous conseille ce livre qui est vraiment très beau et en même temps très impactant. Et je souhaite aussi vous indiquer que nous recevons Marie Pavlenko à la librairie du Valois le 10 octobre pour une rencontre suivie d'une dédicace. Venez nombreux.
0: Voilà, on vous invite évidemment à venir rencontrer cette autrice, venir discuter avec elle. Et on se retrouve en tout cas la semaine prochaine pour une nouvelle chronique littéraire dans des livres à volonté.
1: Merci Thomas.
0: Merci Laurette, à bientôt.
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0: Avis aux amateurs de chiffres et de bonne humeur, l'amicale de Série Magneval organise un loto le samedi 19 septembre à la salle des fêtes de Glaigne. 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
2: 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Bio si on peut. Cuisine sans souci.
4: Bonjour Hervé.
2: Bonjour Cécile.
4: Alors Hervé, comment ça va aujourd'hui?
2: Ben super, c'est la rentrée, ça va.
4: C'est la
2: super.
4: Rentrée, ça va.
2: Voilà.
4: Donc qu'est-ce qu'on fait de bon pour la rentrée?
2: Eh ben on fait un petit crumble de fin d'été.
4: Ouais, on est encore dans l'été quand même.
2: Oui, mais c'est le retour des vacances, profitons-en.
4: Allez, je t'écoute pour les ingrédients.
2: On va prendre deux pommes.
4: Oui.
2: N'importe, hein, prenez ce que vous voulez. Hein, des golden, je sais pas moi, ce que vous trouvez.
4: On évite les granits quoi.
2: Ouais. Deux poires, 250 grammes de Reine Claude.
4: Ah, je crois que tu allais dire des scoubidou-bidou. Hein,
2: pas encore.
4: D'accord.
2: 140 grammes de cassonade, une cuillère à café de cannelle, 100 grammes de farine, un sachet de sucre vanillé, 100 grammes de beurre. C'est simple.
4: Oui.
2: Bon, allez, on va préchauffer le four à 180 degrés.
4: Thermostat 6.
2: Bien. On va éplucher les pommes et les poires, puis on va les couper en petits dés. On va laver les Reine Claude, on va les couper en deux et on va les dénoyauter.
4: C'est mieux.
2: On mélange les fruits dans un plat creux qui va au four. On saupoudre de 40 g de cassonade et d'une demi-cuillère à café de cannelle.
4: Jusque-là, tout est simple.
2: Ben, bien sûr. On va mélanger la farine avec le sucre vanillé, le reste de cassonade et de cannelle. On coupe le beurre en petits dés et on l'incorpore en travaillant à la main pour obtenir des grosses miettes.
4: Ah oui, il faut le faire à la main. Ça va faire comme du sable en fait.
2: Exactement, exactement. On va répartir le mélange sur les fruits, on enfourne et on laisse cuire 40 minutes.
4: Et c'est tout.
2: Et c'est tout. Bah, c'est ça un crumble, hein. C'est simple. On va servir tiède.
4: Hein, on va avec une boule de glace.
2: Avec ce que tu veux,
4: ah bah oui, ouais,
2: évidemment,
4: évidemment,
2: il y a toujours un petit plus.
4: Et oui, une cuillère de crème fraîche ou une boule de glace, voilà. Là,
2: pas.
4: Ça fait été.
2: Voilà. Et donc, deux petites variantes quand même, on peut remplacer les pommes et les poires par des mélanges de fruits différents. Hein. On peut mettre les Reine Claude, les prunes rouges, les couettes.
4: Ça dépend des saisons en fait, on peut l'adapter à chaque saison.
2: On peut aussi remplacer les Reine Claude par des grains de raisin qu'on aura pelés et épépinés pour que ça soit mieux quoi.
4: Oui, on peut mettre aussi des raisins secs, on peut mettre ce qu'on veut.
2: Voilà. Arrangez comme vous voulez.
4: Bon, donc vous pouvez retrouver cette recette en podcast sur notre site rvm93.7. N'oubliez pas, vous pouvez participer à cette émission, soit en venant avec vos recettes ou en venant les partager directement à l'antenne avec nous. Pour ce faire, un numéro de téléphone, le 03 44 59 30 30 et une adresse mail rvm@rvm.com. Alors, bon appétit
2: bien sûr. 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

0: coucou.
1: Tu veux pas dire bonjour Hervé?
0: Non.
1: Non?
0: Maman.
1: Oui, maman dit bonjour Hervé, mais bon week-end, sous le soleil.
0: Bonjour.
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3: Bonjour. Aujourd'hui, trois chansons qui évoquent la grossesse. Commençons par Manique, une chanteuse un peu oubliée, dans Berceuse pour un enfant à naître.

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2: Bienvenue dans les Hauts-de-France. Voici un reportage réalisé par une radio associative de la région.
3: La Fève est une association implantée en France, en Belgique et en Espagne qui œuvre depuis 35 ans pour lutter contre les inégalités éducatives. Cécile Martinelli est référente mentorat à la Fève Amiens où elle vient présenter les différents programmes d'accompagnement de la structure.
4: Alors nous, ce qui nous fait lever le matin et venir au bureau, c'est lutter contre les inégalités socio-éducatives. Comment ? On a deux programmes pour ça. Nous, on porte DémoCampus, qui est la démocratisation de l'université, des études supérieures, pour éviter l'autocensure, se dire qu'il y a des possibilités, ouvrir les champs des possibles. Et on porte ce dont je vais surtout parler aujourd'hui, le mentorat, qui est un mentorat éducatif à destination des enfants et des adolescents âgés généralement entre 5 et 17 ans.
3: Alors vous agissez sur tout le territoire, Amiens et ses alentours, ou la Somme, ou l'ancienne Picardie, les Hauts-de-France?
4: Alors nous à La Fève Amiens, en ce qui concerne le mentorat éducatif, on est surtout sur Amiens, Amiens-Ville, mais également Amiens Métropole. Et ensuite, avec DémoCampus, mes collègues œuvrent sur le territoire de la Somme, sur le territoire de l'Oise. Vous parliez d'ancienne Picardie. On a également une antenne à Saint-Quentin sur encore un autre programme. C'est très riche, la Fève, parce qu'il faut beaucoup de moyens pour lutter contre les inégalités socio-éducatives. Et vous parliez des Hauts-de-France, on a différents pôles dans les Hauts-de-France, comme à Lille, à Valenciennes, à Dunkerque, à Roubaix. Et on est en lien, alors même si nous on reste vraiment à Fève Amiens, je participe à des groupes de travail avec mes collègues de Hauts-de-France pour partager nos idées, nos retours d'expérience. C'est comme ça aussi, en s'inspirant les uns des autres, qu'on mène cette action, mais en se concentrant aussi sur vraiment le local. Qu'est-ce qu'on peut faire au local? Le but, c'est pas de décliner tous les programmes, mais de se dire, on est à Amiens, de quoi Amiens a besoin?
3: Et alors justement, pour réussir à lutter contre ces inégalités, vous menez aussi des partenariats, vous créez des partenariats avec qui vous travaillez?
4: En effet, nous on le dit souvent, la Fève tout seul, on n'est pas grand-chose. Nous on compte beaucoup sur nos partenaires, on a différents partenaires, des partenaires universitaires comme l'UPJV, qui est vraiment notre gros soutien, notre gros partenariat, pour la recherche des bénévoles. Mais on travaille aussi... Qui dit bénévole dans mentorat, il y a les bénévoles, mais il y a aussi les jeunes à accompagner. Et donc là, on va avoir des partenaires socio-éducatifs, justement. L'éducation nationale avec les écoles élémentaires, mais également les collèges, les lycées. On va aussi travailler avec des associations locales. On va travailler avec les dispositifs de réussite éducative. En fait, avec tous les professionnels qui vont connaître les enfants et leurs besoins, qui vont nous les orienter pour que nos super bénévoles étudiants et étudiantes puissent les accompagner.
3: Et justement, ce mentorat, comment est-ce que ça se passe? Alors là, vous êtes en pleine session de recrutement. Votre souhait, pardon, c'est d'en recruter 200.
4: Oui.
3: Comment ça se passe? Qu'est-ce que vous proposez? Donc, ce mentorat, comment ça se décline?
4: Ce mentorat, donc, je le répète, il est éducatif et il a la particularité d'être à domicile des enfants. Ouais. Ça permet aussi d'inclure du coup la famille dans ce mentorat, même si c'est bien une séance de 2 heures de l'étudiant étudiante avec l'enfant. C'est pour construire cette relation individuelle, redonner confiance, motivation, donner l'envie aux enfants qui parfois peuvent être peut-être un peu démotivés scolairement, qui peuvent avoir besoin d'aide, une aide autre que celle des fois que les parents peuvent pas proposer. Et nous, ce qu'on va dire aux étudiants et étudiantes, c'est vous avez envie de transmettre, vous avez envie d'avoir peut-être une première expérience d'engagement dans le bénévolat, rejoignez-nous et après on va les accompagner pour mettre ce mentorat en œuvre.
3: Alors ce mentorat, c'est un programme national?
4: Oui.
3: Et sur quels critères est-ce que vous vous basez aussi pour recruter? Donc ils sont peut-être bénévoles, mais est-ce que vous avez un droit de regard sur leur parcours, sur leur formation?
4: Ce que je vous disais, nous, on est du coup beaucoup sur le lien intra-générationnel. Ce qu'on projette, ce qu'on a envie, c'est que les enfants, les jeunes, puissent se reconnaître et se dire « Ah oui, moi, je peux peut-être faire ça plus tard. » Et donc, on va être vraiment sur cette envie de partage, de transmettre, de passer un temps avec un plus jeune que soi. Et on va les accompagner pour les former, soit via nos MOOC, qui sont alimentés par le national beaucoup. C'est pour ça que c'est important.
3: Expliquer un peu ce que c'est.
4: Un MOOC, oui, bien sûr. C'est une ressource en ligne. Ça va être comme un petit cours en ligne avec des ressources, avec des idées de jeu. Et il va y avoir que faire lors de la première rencontre, que faire si j'accompagne un jeune accompagné par l'ASE, quelle est ma posture en tant que mentor, que faire s'il pleut, que faire si moi je connais pas trop la ville. Enfin voilà, il y a plein de choses comme ça. Et on propose aussi des formations dans notre local pour les former justement sur cette posture de mentor, pour les rassurer, pour proposer des idées d'activité lors des séances de mentorat, puisque des fois, ça peut faire un petit peu peur de se dire « Waouh, 2 heures, qu'est-ce que je vais faire pendant 2 heures ?»
3: Si on est un étudiant, par exemple, étudiant-étudiante amiénoise, on change de campus, on va dans une autre université, est-ce qu'il y a un suivi? Est-ce qu'on peut, par exemple, demander à une autre antenne de faire du mentorat dans un autre campus, etc.?
4: Ouais, c'est déjà arrivé. Là, par exemple, on avait une super bénévole qui est restée 3 ans avec nous et qui est maintenant volontaire en service civique dans le sud de la France au sein de la FEV. En fait, on leur demande, nous, on fait un suivi aussi avec nos bénévoles tout au long de l'année. On fait un bilan de fin, bien sûr. Et il y a toujours cette fameuse question, est-ce que tu souhaites te réengager à la FEV l'année prochaine? Des fois, on va nous dire non, j'ai plus le temps. Des fois, on va nous dire bah oui, mais en fait, je déménage. Ah, mais ça tombe bien, tu vas où? Ah, mais il y a la FEV, j'envoie ton contact, inscris-toi. Voilà, on peut faire le relais, bien entendu.
3: Est-ce que vous suivez tous vos bénévoles? Donc là, c'est 200 bénévoles que vous allez recruter. Mais combien vous êtes pour suivre ces 200 bénévoles? Est-ce que vous les suivez, je ne sais pas, c'est un suivi par mois? Est-ce que c'est un suivi par an?
4: C'est un suivi mensuel grâce à notre super équipe. On est 5 salariés, mais également 10 volontaires en service civique. Donc répartis sur 2 programmes. Et là, sur le mentorat, on va vraiment avoir 6 volontaires dédiés au mentorat. On est 4 salariés sur le mentorat. Et oui, les volontaires vont surtout être accompagnateurs des bénévoles, puisque ils ont sensiblement le même âge, ils se sont peut-être déjà rencontrés sur les campus, et la super force, c'est que nos volontaires sont eux-mêmes et elles-mêmes mentors. Donc elles savent, et je vais parler à elles, parce que c'est que des filles cette année, elles savent en fait, elles vont le vivre, elles vont pouvoir échanger, et ça permet de garder ce lien qu'on aime tant intra-générationnel, là où avec mon collègue Thomas, on va surtout, nous, faire le suivi des familles. Parce qu'on suit les étudiants, mais on suit aussi les familles. Donc, une fois par mois, par appel, mais on va aussi proposer, grâce à Joël, l'animation de la communauté avec des temps de rencontre au local, qu'on appelle soirée bénévole. Voilà, ça permet aussi de garder le lien et de se dire qu'on... On n'est peut-être pas tout seul à être bénévole. Des fois, on s'engage dans une asso parce qu'on a besoin de rencontrer du monde.
3: Et vous prenez tout type d'étudiants et étudiantes, même des personnes qui Erasmus, vraiment quiconque qui est étudiant peut...
4: Alors oui, étudiants de moins de 30 ans. Encore une fois, je connais ce mot par cœur, l'intragénérationnel. C'est pour ça que c'est moins de 30 ans. C'est pour que ce soit plus facile aussi pour les enfants de

0: familles. Je travaille beaucoup, moi, avec les élémentaires aussi, plutôt, et les maternelles. Et quand j'ai les retours des enfants, enfin, c'est peut-être un peu bateau, mais ils ont envie, ils sont trop contents. Ça devient leur étudiant, leur bénévole. Et aussi ce que ça amène aux étudiants, en fait. Là, ils nous le disent. On a eu des témoignages d'étudiantes qui nous ont dit l'attestation que j'ai reçue à la FEV pour valoriser cet engagement m'a permis de faire la différence pour le master. C'est trop bien. Moi, je suis pour l'engagement. Je travaille justement dans une association parce que je crois en cet engagement. Et je trouve qu'à la FEV, c'est une super première porte d'entrée parce que justement, il y a tout cet accompagnement. Vous n'êtes pas seul. Vous pouvez rencontrer d'autres bénévoles et avoir un suivi qualitatif. Et vous pouvez vraiment le valoriser dans votre parcours. Voilà.
1: C'est déjà très bien. Merci beaucoup, en tout cas, d'être venu répondre à ces quelques questions.
0: Merci de nous avoir invités, surtout.
1: Et on vous souhaite aussi un bon recrutement. Voilà.
0: Merci.
1: Cet entretien a été réalisé par Colline Fauvet de Radio Campus Amiens.
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1: 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Covoiturage possible à 8h45 devant la salle Bernard Kindrèche à Crépy. 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Du samedi 12 au lundi 14 septembre, la fête foraine reprend ses quartiers sur la place de la République à Crépy. Petits et grands pourront profiter de nombreuses attractions. Des stands gourmands seront également au rendez-vous pour prolonger la fête tout au long du week-end. 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
1: Bienvenue dans les Hauts-de-France. Voici un reportage réalisé par une radio associative de la région.
2: À Tinques, près d'Arras, dans le Pas-de-Calais, l'association Atout Atipi accompagne et sensibilise autour du TDAH, trouble du déficit de l'attention, avec ou sans hyperactivité, et des profils atypiques pour les enfants et pour leurs familles également. Cette année, l'association souhaite étendre ses actions en participant au budget citoyen du Pas-de-Calais, qui va leur permettre de les soutenir, notamment financièrement, dans la mise en place d'ateliers autour du TDAH. Alice Constant, coprésidente de l'association, et Corinne Sukolski, présidente également, nous en disent plus.
3: Alors, nous avons créé l'association il y a de ça un an parce qu'on a été confrontés à des problématiques concernant nos enfants qui ont été diagnostiqués avec des troubles du neurodéveloppement, c'est-à-dire un TDAH, un trouble de déficit de l'attention avec ou sans hyperactivité et des multidys. Donc, ce qu'on entend par 10, ce sont des difficultés à calculer.
4: Voilà, d'apprentissage.
3: D'apprentissage, voilà, à calculer. Des dyspraxies, c'est-à-dire tout ce qu'on a dans les mains qui peuvent tomber, des difficultés à courir, ce qui est le cas de l'un de mes garçons. Et Alice, qui est prof de sport et spécialisée en APA. Je te laisse la parole, Alice.
5: Effectivement, on constate des troubles au niveau, ça peut être des troubles au niveau psychomoteur, ça peut être de la dysgraphie.
2: Qui
5: est un trouble au niveau de l'écriture. On peut avoir une fatigabilité à l'écriture, des difficultés à former les lettres. Et puis, il y a plein d'autres 10 de toute façon qui peuvent être associés. On ne va pas tous les définir aujourd'hui, mais effectivement,
2: c'est tout peut être en lien, finalement.
5: Tout peut être en lien. Il faut savoir aussi que récemment, au niveau scientifique, ça a été reconnu par la Haute Autorité de Santé, on retrouve de plus en plus une coexistence avec le trouble du spectre autistique. Donc, on peut avoir une coexistence de deux troubles, qui sont le TDAH et le trouble du spectre autistique, ce qui est qui devient très complexe parce que les deux... sont des troubles neurodéveloppementaux, mais n'ont pas les mêmes caractéristiques, ne vont pas avoir tout à fait les mêmes caractéristiques et vont demander une complexité au niveau de la prise en charge.
2: Et donc, à quel moment vous vous êtes dit, maintenant, il va falloir aussi qu'on aide des parents d'enfants qui ont un TDAH et même des adultes qui ont besoin d'en savoir plus? Ça a été quoi le déclic?
3: Le déclic, c'est de se rendre compte que les familles sont mises à part.
5: Isolées, stigmatisées.
3: Voilà, et souvent une rupture familiale parce que l'entourage ne comprend pas ce que c'est qu'un trouble du neurodéveloppement. Donc, on évoque souvent un problème d'éducation, l'enfant roi, alors que pas du tout, c'est un trouble qui, en lien avec les neurotransmetteurs au niveau du cerveau, l'information n'est pas diffusée de la même façon
5: qu'une personne qui n'a pas de trouble. Voilà. Et on parle aussi de dopamine, de sérotonine. En fait, ça paraît complexe tout ce qu'on vous évoque là, mais nous, ça nous parle parce que forcément, on a dû se renseigner, on a dû prendre des informations, connaître aussi tout le parcours qui est celui du diagnostic, parce que c'est un diagnostic multifactoriel. Un enfant qui bouge beaucoup et n'a pas forcément un TDAH. Un enfant qui est lunaire, parfois, n'a pas forcément un TDAH, mais effectivement, quand c'est reconduit dans toutes les sphères sociales, familiales, et puis que c'est reconduit plusieurs fois par jour, effectivement, on peut prétendre à avoir un diagnostic du TDAH. C'est pas un effet de mode, c'est vraiment élaboré, établi par des professionnels de santé, des spécialistes. On ne peut pas prétendre avoir un TDAH sorti d'une pochette surprise.
2: Et comment on vit avec ça ensuite, quand on le sait, quand les mots sont posés, voilà, on a un TDAH ou notre enfant, comment on vit avec au quotidien et surtout, quelles sont les solutions ensuite proposées? Est-ce qu'il y a des traitements? Est-ce qu'il y a des exercices à faire?
5: Alors, c'est au cas par cas, parce que il y a des enfants qui vont supporter le traitement, il y a des adultes, des jeunes adultes qui vont supporter le traitement, et puis d'autres non. Alors, je dis supporter, ça veut dire comment ils vont l'assimiler. Et puis, quelquefois, ce n'est pas la réponse à tous. C'est-à-dire que même si on a un traitement, ça va agir sur l'aspect de concentration, parce qu'on rappelle quand même qu'il y a trois symptômes principaux du TDAH, c'est un déficit de l'attention, une hyperactivité et puis une impulsivité. Donc, ce qui fait que ces trois réunis vont, collaborer, mais on va avoir une prédominance des uns ou des autres et qui va forcément évoquer ce TDAH. Donc, vivre au quotidien avec un TDAH, c'est pas simple. Que ce soit enfant, jeune adulte, adulte, d'autant plus que c'est quand même un diagnostic récent. Donc, il y a beaucoup d'adultes qui ne le sont pas diagnostiqués. Et bien évidemment, il y a une hérédité qui est maintenant de l'ordre de 75%. Donc, bien souvent, quand on a des enfants qui ont un TDAH, les parents peuvent être touchés, un des deux parents peuvent être touchés. Et là est la complexité aussi, parce qu'il y a toute une remise en question. Comme l'évoquait tout à l'heure Corinne, bien souvent on a une étiquette de parents laxistes ou voilà, d'éducation un peu laxiste parce que nos enfants ont des troubles du comportement, alors que c'est vraiment un trouble au niveau du cerveau, avec un fonctionnement du cerveau qui est différent. Alors notre association s'appelle Atout Atypie, et c'est vraiment faire de son atypie un atout. Ce sont des enfants, des jeunes adultes, des adultes qui ont des multipotentiels, et le TDAH n'est pas qu'un problème,
4: ben
5: ou
4: oui,
5: qu'un
4: ça
5: trouble.
4: Peut être un avantage, ça
5: tout
4: peut
5: à fait.
4: Aussi faire preuve de créativité, par
5: Exactement.
4: Exemple. Et d'ailleurs, avec votre association Atout Atypie, qu'est-ce que vous faites tout le long de l'année?
3: Alors, tout le long de l'année, nous organisons des sensibilisations auprès des collèges, des lycées, mais aussi des cafés papotes, qui permet aux familles, aux jeunes adultes de discuter, d'échanger, parce que dans ce genre d'événement, cela permet de se rendre compte que on n'est pas tout seul, d'échanger au quotidien sur
5: des problématiques diverses.
3: Exactement.
5: Et puis, souvent, on retrouve les mêmes problématiques, et puis, quelquefois, on arrive à dénouer des situations. Et ça nous est arrivé récemment lors du dernier Café Papote qui s'est déroulé au passage à niveau, au Panx de Béthune.
4: C'est quoi le passage à niveau?
5: Alors le passage à niveau, c'est un tiers lieu, c'est un de nos partenaires principaux où nos enfants, nos adolescents aiment se retrouver. Pourquoi? Parce qu'il est adapté et il est ouvert, il est intergénérationnel aussi. Et puis il est adapté aux divers handicaps possibles, que ce soit moteur, que ce soit voilà, il y a des bulles aussi qui permettent de s'isoler sensoriellement. Donc
4: c'est là où vous proposez donc des rencontres.
5: Voilà, on propose des ateliers, donc notamment café papote pour rencontrer les familles. On a eu des familles, mais on a eu aussi des jeunes adultes, des adultes, soit en pré-diagnostic, soit pas diagnostiqués du tout, des familles aussi qui viennent échanger aussi sur des problématiques du quotidien, sans avoir forcément d'enfants diagnostiqués.
4: Et de toute la région.
5: Et de tout à fait. Voilà, alors principalement du secteur de Béthune, mais on a des gens qui se déplacent de plus loin pour venir nous rencontrer. Effectivement, on a pu avoir la moitié du secteur et l'autre moitié vraiment qui venait même des campagnes de l'Artois.
4: Et donc, continuer ces ateliers et en faire davantage, c'est votre projet. D'ailleurs, vous vous êtes inscrite pour le budget citoyen du Pas-de-Calais. Donc, c'est le département qui, chaque année, permet à certains projets qui ont comme valeur l'économie sociale et solidaire de les financer, de les soutenir, de les aider. Et donc, on peut voter pour votre projet qui s'appelle comment ?
5: Rendre visible l'invisible. Et donc, dans ce cadre de ce projet, effectivement, notre objectif, c'est de pouvoir donner accès aux familles à du répit, parce que les familles, les parents n'ont bien souvent pas de répit possible, en leur proposant des activités adaptées, créatives, artistiques, et puis des challenges familles. On a réalisé des challenges familles, voilà, et de pouvoir, avoir du matériel, des outils aussi bien numériques que pédagogiques pour pouvoir créer aussi des mallettes et pouvoir pérenniser nos ateliers. Parce que pour l'instant, c'est le début.

0: Nous avons aidé au sein de l'association et nous lui avons laissé carte blanche pour organiser cet événement. Donc c'est un week-end avec des créateurs du département. À leur initiative, ils ont créé des objets pour l'association et le but, c'est de pouvoir
1: promouvoir aussi leur créativité.
0: Exactement.
1: Et on a aussi des parents au sein de ces créateurs qui se questionnent aussi et qui sont sensibles au TDAH. Alors voilà, c'est vrai que cette maman qui nous a rejoint récemment a pris cette initiative et c'est un peu le but aussi de notre budget citoyen. Enfin, c'est même complètement le but. C'est d'intégrer des familles, des parents, des adultes, des jeunes adultes pour les mettre au cœur des projets. Et promouvoir leur projet parce que on n'est pas tout seul, on est quand même un collectif. Cette association se veut collective. Corinne et moi, nous sommes coprésidentes, cofondatrices. Donc on appelle ça les cocos, mais
0: c'est ça.
1: Mais voilà, c'est le but aussi, c'est de pouvoir mettre en avant les potentiels de chacun.
2: Rendez-vous sur la page Facebook @Tipeee pour en savoir plus sur l'association et je vous le rappelle, vous pouvez voter jusqu'au 30 septembre pour leur projet sur budgetcitoyen.podcalais.fr. Ce sujet a été réalisé par Banquise FM. 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
4: Nous sommes aujourd'hui le 12 septembre. Découvrons ou redécouvrons ensemble notre personnalité sportive du jour, une des pionnières de la pratique sportive féminine, Lucie Bréard, qui est née un 12 septembre. Jusqu'en 1924, bien malin, celle ou celui qui trouvera l'existence d'un quelconque palmarès féminin pour l'athlétisme olympique depuis le rétablissement des Jeux en 1896 par le baron de Coubertin. C'est simple, il n'y en a pas. Une incongruité au lendemain des premiers Jeux paritaires de l'histoire que furent ceux de Paris 2024. Alors dans les années 1920, c'en est trop pour la gente féminine. Les femmes veulent qu'on les voie comme des sportives à part entière. Et elles ont raison. Sous l'impulsion d'une certaine Alice Millat, fervente défenseure des droits à la pratique sportive féminine, organisée à Paris en 1922 les premiers Jeux féminins mondiaux. Millat, pour l'anecdote, souhaiterait ajouter le qualificatif olympique à la dénomination, mais le CIO a aussitôt dégainé son veto et retoqué l'organisation. Bref, les femmes auront tout de même leur propre jeu et c'est presque l'essentiel. Et ce sera sur le stade Pershing, situé dans le bois de Vincennes, au sud-est de la capitale. En ce mois d'août 1922, 77 femmes venant de 5 nations s'affronteront dans les épreuves d'athlétisme. 5 pays donc, que sont la Tchécoslovaquie, le Royaume-Uni, les États-Unis, la Suisse et bien sûr la France, l'organisateur. Les épreuves se déroulent sur une unique journée. Toutes les nations ont au moins décroché un titre dans les épreuves et concours. Enfin, toutes ou presque. La France, avant la dernière course et épreuve de ce 20 août 1922, n'a toujours aucune médaille d'or d'enregistrée. En cette fin de journée, tous les espoirs tricolores se tournent sur deux jeunes demi-fondeuses. D'un côté, Georgette Lenoir, et de l'autre, Lucie Bréard, même pas 20 ans, et championne de France de la distance. À l'issue du kilomètre de course, Bréard souffle la victoire à Lenoir pour 0,2 dixième de seconde, un chrono de 3 minutes 17 secondes qui en fait donc un nouveau record du monde. Un doublé français pour boucler ses premiers Jeux mondiaux féminins et pour ne pas finir Fanny. C'est génial. Ce qu'il est un peu moins, c'est d'avoir encore attendu 6 ans après cet événement pour voir des athlètes féminines sur une piste d'athlée olympique et les Jeux d'Amsterdam en 1928. Lucie Bréard, qui a vu le jour le 12 septembre 1902, malgré un certain talent de fondeuse, mais aussi courroucée par des différences institutionnelles, arrêtera sa carrière en 1924. L'ancienne pionnière du Femina Sport, ce club sportif exclusivement féminin à l'époque, disparaît en juin 1988. Elle avait 85 ans, sans avoir goûté au moindre bonheur olympique. Allez, on se donne rendez-vous demain pour d'autres histoires d'un jour avec Mémoire Sport.
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6: 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Pour la pâte, 300 g de farine, 150 g de beurre, 8 centilitres.

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14: Évidemment. Bonjour et bienvenue, c'est Cinérama, votre émission hebdomadaire qui traite du cinéma. Aujourd'hui, nous allons parler de 5 films et nous aurons une interview. L'interview, ce sera celle de Charline Bourgeois-Taquet qui présentait son film en compétition à Cannes, La vie d'une femme. Et on a pris d'ailleurs un extrait de la conférence de presse qu'elle a donnée là-bas. Alors toi Manu, aujourd'hui tu as 2 films.
15: Oui, dont une reprise, hein, c'est le Akira de Katsuhiro Otomo, et puis un film français de Grégory Morin qui s'appelle Flush.
14: Et puis toi Guillaume, un film qui nous emmène au cœur de la Seconde Guerre mondiale.
16: Je vais vous parler de Pressure de Anthony Maras sur la rocambolesque histoire du débarquement.
14: Quant à moi, je vous parlerai des survivants du Che, un documentaire qui nous emmène au moment de la mort du Che, mais pour parler de ses compagnons de lutte. Mais nous allons débuter cette émission de Cinérama avec une tête coincée dans des toilettes, des dealers et une nuit pour sauver sa famille. Flush offre un huis clos aussi improbable que déjanté, et c'est toi Manu qui nous en parle.
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15: Le huis clos n'est pas un genre à proprement dit, mais un dispositif qui permet à des réalisateurs de tirer leur épingle du jeu sans bénéficier de gros budgets. Alors pour le système D, finalement, c'est l'idéal. En revanche, un huis clos se déroulant uniquement dans les toilettes, on ne peut pas dire qu'on ait souvent vu ça. À l'exception d'un film assez récent qui s'appelait Holy Shit de Lucas Rinker. Alors Flush vient réparer ce trou béant de la création cinématographique pour le plus grand bonheur de certains et sans doute la désolation des autres. Le plus surprenant, après avoir écumé avec succès les festivals, reste sa sortie en salle, alors limitée certes, qui paraissait improbable quelques mois en arrière. Alors déjà bravo à son réalisateur, Grégory Morin, d'avoir porté à bout de bras ce projet iconoclaste et casse-gueule jusqu'au bout. Sur le papier, l'histoire d'un raté qui se retrouve la tête coincée à l'intérieur de chiottes turques, ça donne quand même très envie. Mais la question qui se pose est la suivante, est-ce que le concept tient sur la durée, même si le métrage ne dépasse pas les 70 minutes ? La réponse est plutôt mitigée, quoique positive dans l'ensemble. Déjà, le personnage ringard de Luc, interprété par l'excellent Jonathan Lambert, est immédiatement attachant. Il est présenté comme le roi de la loose, divorcé, cocaïnomane, père d'une fille qui ne lui adresse pas la parole. Il a aussi le chic de se vautrer dans les plans les plus foireux, ce que confirme la situation burlesque et cauchemardesque dans laquelle il se retrouve. Alors face à lui, les comédiens, malgré quelques dialogues bêtement vulgaires, parviennent à rendre crédible leur personnage, entre l'ex joué par une Élodie Navarre très drôle, et puis le patron de bar et son monsieur muscle incarné respectivement par Elliot Jenico et Rémi Adrians. Alors ils sont parfaits tous les deux, même en sur-régime. En guest star, vous avez le droit au sexe de l'incontournable Christophe Beer, venu faire une apparition d'anthologie. La petite troupe s'amuse et l'euphorie est communicative.
17: La taupe a disparu. Je trouvais ce mec en train de fouiller dans la planque.
18: Oh, c'est n'importe quoi, mais j'ai rien volé.
15: Alors le film cumule les péripéties les plus loufoques, parvenant à renouveler constamment le dispositif. Alors entre l'effusion d'une chasse d'eau voisine ou le combat dantesque avec un rat, on saluera également la qualité des effets spéciaux de David Scherrer. Alors malgré toutes ces qualités, son dynamisme, sa drôlerie, sa sincérité, le film de Grégory Morin finit quand même par tourner en rond et surtout, au-delà de son côté potache, ne raconte pas grand-chose. Alors oui, prendre plaisir devant un film vomitif, nauséeux et trash, c'est toujours bon à prendre, mais on aurait aimé un peu plus de fond et pas seulement le fond de la cuvette.
19: Il a parlé de 110 grammes.
20: Quoi, t'as avalé 110 grammes? Mais putain, mais on peut pas te laisser comme ça.
19: Oh, qu'est-ce que tu fous?
20: J'y suis presque.
15: Alors malgré ses réserves, je conseille cette comédie claustrophobe et loufoque à tous les piliers de bar qui, en fin de soirée, se sont parfois demandé ce qu'ils foutaient dans certaines toilettes particulièrement crades. Alors un petit ovni à voir en salle avec, pourquoi pas, un petit sac à vomi, comme prévu d'ailleurs dans la plupart des festivals.
14: Ah bon?
15: Oui. Ils font ça parfois.
14: D'accord, très étrange quand même. Donc nous parlions de Flush de Grégory Morin. On change de sujet pour suivre une chirurgienne débordée qui voit son quotidien parfaitement réglé vaciller lorsqu'une romancière débarque dans son service. C'est La vie d'une femme de Charline Bourgeois. Taquet, et c'est Sophia qui nous en parle.
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7: Après Les Amours d'Anaïs, révélés à la Semaine de la Critique à Cannes en 2021, Charline Bourgeois-Taquet revient avec un deuxième long-métrage d'un autre acabit, La vie d'une femme, présentée cette année en compétition officielle au Festival de Cannes. La cinéaste y met en scène Léa Drucker, tout juste césarisée pour Dossier 137 de Dominique Moll, accompagnée de la non moins prisée Mélanie Thierry. L'intention, dresser, dit la réalisatrice, le portrait d'une femme qui va bien. Une femme dans la cinquantaine qui a placé le travail au centre de son existence sans renoncer pour autant à sa vie familiale, amoureuse et sexuelle. Une façon de s'écarter des grandes figures féminines sacrifiées de la littérature classique, celles qui payent toujours d'une manière ou d'une autre le prix de leur liberté.
8: Merci de m'avoir invitée ici.
9: Mais toi, tu planes dans un monde parallèle où le chirurgien doit être un moine soldat qui sacrifie sa vie amoureuse, sa vie familiale.
7: Gabrielle Conti a 55 ans, elle est chirurgienne maxillofaciale, professeure et chef de service dans un hôpital public à bout de souffle. L'hôpital, pas Gabrielle. Elle opère, répare des visages abîmés, gère les plannings, les pénuries de moyens, avec son fidèle adjoint Camillard, incarné par Laurent Capelluto. Côté privé, elle jouit d'une relation pérenne avec son mari Henri, interprété par Charles Berling, avec qui elle vit, et doit aussi composer avec les enfants de celui-ci, qui tarde un peu à quitter le nid. Tandis que sa mère, Arlette, est doucement emportée par Alzheimer. Un jour, débarque dans sa vie Frida, une romancière incarnée par Mélanie Thierry, venue observer le service de Gabrielle pour les besoins d'un livre. Frida regarde Gabrielle, Gabrielle se laisse regarder. Et dans son existence millimétrée, quelque chose commence peu à peu à vaciller. Le film est construit en 11 chapitres, chacun titré d'une parole ou d'une formule symbolique qui avance par bloc. Un peu comme Julie en 12 chapitres de Joachim Trier, mais transposé ici à une autre génération, celle d'une quinca affirmée dont on ne fait pas le procès du désir. Cette construction fragmentée permet justement de recomposer Gabrielle à travers ses différentes relations, avec son adjoint, son mari, sa mère, ses patients et patientes, puis avec Frida. Le cadrage signé du chef Noé Bach participe de ce portrait morcellaire. Son format resserré colle au personnage et évoque en creux le métier même de Gabrielle. Chirurgienne qui recompose des visages par fragments, et bien là, le chapitrage et la mise en scène assemblent aussi peu à peu les différentes facettes d'une femme qui semble d'abord ne jamais laisser paraître la moindre faille. Certains chapitres titrés en surimpression flirtent un peu avec l'artifice, comme un dispositif parfois trop démonstratif où les séquences finissent par être mises en compétition les unes avec les autres. Quand la mise en scène lâche prise, elle atteint des sommets. La scène en montagne où Gabrielle rejoint Frida loin de tout, avec les deux femmes torse nu filmées de dos au bord d'un lac, et cette eau qui se met à charrier tous les bleus, tous les verts, tous les mauves d'un tableau impressionniste, c'est là que le film respire, se libère du chapitrage et de l'hôpital pour ne devenir plus que sensation. Frida souligne d'ailleurs cette bascule en lançant à Gabrielle « Arrête de travailler, ici on travaille pas ». L'hôpital, justement, c'est aussi un lieu de tension politique dans le film. On y voit bien le problème de sous-effectifs, les chantiers permanents, la pénurie de moyens, l'épuisement des soignants et soignantes. La réalisatrice y inscrit vraiment en creux la charge mentale d'une femme qui tient tout à bout de bras, au travail comme dans sa vie privée. Et Léa Drucker compose là un personnage charismatique, habité, profondément digne, bien que fissuré. On regrettera peut-être que malgré cette volonté de proposer une autre représentation de la femme de 50 ans, le film n'aille pas toujours jusqu'au bout de sa radicalité, mais le geste féministe reste sensible et payant, avec cette actrice magistrale dans ce rôle de cinquantenaire désirable et désirante.
11: C'est quand même désagréable d'avoir l'impression que tu passes ton temps à protéger tout le monde, mais que moi tu t'en fous, je peux crever.
13: T'as jamais eu besoin de personne. T'es une guerrière.
21: Mais qu'est-ce que tu crois? Je suis pas Robocop.
7: La vie d'une femme, malgré son titre presque générique, refuse justement de raconter une vie de femme modèle, sacrificielle ou punie. Bah, il raconte plutôt la vie d'une femme qui a fait ses choix, pas d'enfant, une carrière, un désir qui déborde le cadre conjugal et les normes, et qui continue de tenir debout dans un hôpital public exsangue. Et puis, qui ne s'en excuse pas, surtout. Une femme qui, finalement, continue simplement à vivre.
14: Ce film était présenté lors du dernier festival de Cannes en compétition, ce qui veut dire eh bien que Charline Bourgeois-Taquet, la réalisatrice, était présente évidemment au festival. Elle en a parlé lors d'une conférence de presse. Et ce qu'on vous propose dans Cinérama, eh bien, c'est d'écouter quelques petits extraits de cette conférence de presse qui va nous permettre eh bien, de nous éclairer sur son film.
0: Allô ? Oui, bonjour. Professeur Conti en chirurgie maxillofaciale.
1: Je dirais que le titre s'est imposé à moi de manière assez évidente. Je trouvais que ça correspondait bien au film que j'étais en train d'écrire, qui est ce portrait d'une femme que l'on regarde vivre pendant une année. C'est cette femme dans différentes sphères de sa vie. Et voilà, c'est ce titre.
22: On a une réunion avec la direction, ils veulent vous sucrer deux infirmières.
23: Je trouve ça normal que je passe mon temps à me retrancher dans cette chambre pour échapper à la vie sociale de Simon et Roxane.
24: Jamais supporté mes enfants.
22: Mais quelle mauvaise foi. Une seconde. Oui ?
1: Je dois dire que le plus important pour moi, c'était d'écrire un personnage de femme qui se serait pas construite et déployée et accomplie uniquement dans l'amour et dans la maternité, mais qui aurait choisi de mettre le travail au centre de sa vie, un travail qui est aussi une passion. Et donc je voulais voilà, qu'elle se démultiplie dans son travail, qu'on la voit comme ça, prendre les choses à bras-le-corps, mais sans pour autant renoncer à sa vie amoureuse, à sa vie érotique, à sa sensualité, à l'âge qu'elle a, c'est-à-dire environ 55 ans. C'était vraiment ça qui me faisait envie et je dois dire même dont j'avais besoin. J'avais besoin de ce personnage. Parce que j'ai autour de moi pas mal d'amis plus âgés, notamment des femmes donc de, je sais pas, entre 50 et 65, 70 ans. Et il y en a plusieurs parmi celles que je trouve les plus heureuses qui n'ont pas d'enfants. Et je trouvais que ça valait le coup de s'intéresser à ce genre de profil, parce qu'au cinéma, c'est très rare qu'on voit des femmes épanouies qui n'ont pas d'enfants, c'est très rare. Une femme, ça a des enfants.
25: Ok, allez, on avance, quoi d'autre ?
26: Vous avez décidé de devenir la tutrice de votre mère. Mmh. Vous savez que ça représente une lourde charge.
27: Je sais, oui.
1: J'avais une première version de scénario dans laquelle le personnage était prof de lettres et elle dirigeait un service à la fac. Il y a énormément de scènes qui sont restées, qui n'ont pas du tout bougé entre la première version et le film actuel. Donc le personnage, je l'ai vraiment construit en l'imaginant, quoi. Ça vient vraiment de moi. Mais ensuite, quand j'ai décidé que j'avais envie qu'elle soit chirurgienne, j'ai eu envie de faire un stage donc dans un hôpital pour suivre une vraie chirurgienne parce que j'y connaissais rien et que je voulais absolument nourrir les scènes de travail, disons, pour qu'elle ait une certaine profondeur et une certaine véracité. Et donc, j'ai atterri dans ce service de chirurgie maxillofaciale à la Pitié-Salpêtrière où j'ai dû passer sur 3 mois, j'ai dû y aller peut-être une quinzaine de jours. Et j'ai assisté vraiment à tout ce qui constitue le quotidien de cette femme chirurgienne et chef de service. Donc les réunions le matin à 7h30, le staff, les opérations bien sûr qui durent des heures, les consultations, les visites aux patients, ça je ne l'ai pas mis dans le film parce que c'est très traumatisant. Et puis tout ce qu'elle a à gérer en tant que chef de service, c'est des choses très très triviales, très concrètes, enfin voilà. Donc c'est ça que j'ai importé dans le scénario, plus que la femme que j'avais sous les yeux, même si je l'ai choisie, j'ai fait un petit casting avant de la choisir elle, je l'ai choisie parce que j'ai reconnu en elle des qualités qui m'intéressaient, qui correspondaient à l'héroïne que j'avais en tête et qui correspondaient aussi à des choses de ma personnalité, parce que bien sûr on met toujours beaucoup de soi dans les personnages qu'on écrit. Et pour les autres personnages, non, c'est toujours des emprunts à des personnes, soit de mon entourage, soit même... ça vient d'histoires qu'on m'a racontées. Pour le personnage de Marie-Christine, c'est les mères d'amis de ma mère. Voilà, c'est des bribes d'histoires comme ça qui finissent par atterrir dans le scénario.
14: Nous écoutions Charline Bourgeois-Taquet. La vie d'une femme est en salle depuis le 9 septembre. Après la mort du Che Guevara, 3 de ses compagnons s'engagent dans une fuite de 2400 km à travers la Bolivie, traqués par l'armée. Nous parlons des survivants du Che.
28: Qui êtes-vous ?
6: Cinérama.
28: Vraiment.
29: C'est l'histoire de ceux qui font les révolutions, mais dont les noms n'apparaissent jamais. 1967, le Che est capturé et exécuté en Bolivie.
14: Il y a des histoires qui côtoient la grande histoire et qu'on ne connaît pas. Alors on peut être bien content de les retrouver mises en forme par le cinéma, que ce soit sous forme de fiction ou de documentaire. Avec les survivants du Tché, Christophe Réveil nous convie à suivre le récit d'une aventure extraordinaire qui s'est déroulée à la suite d'un grand événement historique, la mort de Che Guevara. Le célèbre guérillero argentin est tombé en Bolivie en octobre 1967 alors qu'il menait avec d'autres une lutte contre le pouvoir militaire en place. Partisan d'une révolution internationale, il avait aidé à l'installation de Fidel Castro à Cuba et donc il poursuivait son combat, cette fois pour renverser le régime bolivien. Mais alors, sans aide, il n'était pas davantage suivi par les paysans dont il cherchait le soutien que par le parti communiste du pays. Alors, ce qui explique sûrement que cette année-là, il soit blessé puis capturé, et le lendemain, n'étant visiblement pas un grand adepte de la justice et ayant séché les cours de philo au lycée, le président bolivien décide de le faire tuer froidement. Ce jour-là, le guérillero n'était pas seul, il était avec 6 compagnons d'armes. C'est leur histoire, ces événements que le réalisateur français raconte.
2: Hoy que quedamos 6 hombres, ¿quién nos va a dar ayuda?
3: Lo primero que dijimos es que teníamos que continuar la lucha.
2: Continuar la lucha hasta que quedara el último hombre.
14: Christophe Réveil a mis longtemps à concevoir son documentaire. Il lui a fallu rassembler de nombreux récits. Alors, il y a d'abord celui des compagnons de Guevara, et effectivement, du moins ceux qui étaient encore vivants. Mais il y a aussi un membre de la CIA, puisque l'agence américaine a apporté son soutien à l'armée bolivienne, ainsi que des soldats qui ont participé au combat. Alors, il s'ensuit un récit captivant. Ces 6 compagnons de révolution, 3 Boliviens et 3 Cubains, n'ont pas été capturés, mais ils ne sont pas pour autant sauvés. D'abord abattus par la perte de leur leader, dont ils apprennent la mort à la radio, ils doivent penser à sauver leur vie et à rapporter tout ce qui s'est passé à Cuba auprès de Fidel Castro.
4: Allí había más de 300 soldats.
29: Le gouvernement offre 10 millions pour une simple information les concernant.
4: Se estaba comentando que nosotros estábamos en Cochabamba.
2: Ahí nos iban a encontrar.
14: La fuite en Bolivie a tout d'une solide histoire de film d'aventure. Il y a 6 hommes parfois opposés à des centaines de soldats, mais qui parviennent toujours, à quelques exceptions près quand même, à échapper à leurs poursuivants. Pour nous plonger dans cette fuite, il y a évidemment les récits de ceux qui y ont participé, en premier lieu les guérilleros, mais il y a aussi le dessin. Certains témoignages sont mis en image par le trait, ce qui permet de mieux faire sentir la dureté des combats et les situations auxquelles étaient confrontés les combattants de la Révolution. Le réalisateur livre aussi quelques images du pays, qu'il s'agisse des montagnes boisées et escarpées dans lesquelles il est facile de tomber dans un guet-apens, ou encore des paysages de l'altiplano que vont traverser les guérilleros quand ils ne seront plus que 3, les Cubains, aidés par 2 Boliviens pour rejoindre le Chili où se trouve Salvador Allende. Cette volonté de ne pas tout sacrifier au récit oral est vraiment salutaire.
10: L'improbable est toujours possible. On a parfois envie de baisser les bras et puis on s'accroche.
29: Il marche dans l'espoir de rejoindre un jour Cuba, de raconter à Fidel, de relancer la guérilla.
4: Dijimos, hoy cruzamos la frontera o nunca.
14: On ne saura que peu de choses sur l'idéal de chacun de ces combattants révolutionnaires, sinon leur idéal de justice. Alors, ce n'est pas le sujet du film. Et pour nous aider à mieux comprendre cette époque marquée par les tensions entre l'URSS et les États-Unis, le réalisateur de Les Survivants du Tché a également demandé à Régis Debray de témoigner. Le philosophe français qui a aidé Che Guevara avait lui aussi une mission en Bolivie, mais qui ne passait pas par la lutte armée, ce qui ne l'empêchera pas d'être emprisonné quelque temps. Alors, ses propos sont très éclairants et témoignent d'une époque que l'on ne connaîtra vraisemblablement plus. Ce récit captivant oscille entre moments de bravoure, courage, fuite désespérée et moments drôles. On reste surpris d'apprendre que les fuyards n'ont pas hésité à retourner dans un village tenu par leurs ennemis pour récupérer un chien adopté quelques jours plus tôt. Alors, outre les paroles des survivants, la voix off est donnée à Vincent Lindon qui permet de lier tous les événements ainsi que le contexte de cette grande évasion qui va finalement bien se terminer grâce au général de Gaulle, le seul à accepter de dépêcher un avion pour emmener les combattants du Chili à Cuba. Les survivants du Che est un documentaire remarquable qui permet de faire revivre une histoire méconnue et de témoigner de, d'une époque. Ce film documentaire est en salle depuis le 9 septembre. De la lutte armée, nous passons à la guerre avec un météorologue face au plus haut gradé allié. Pressure revient sur les heures décisives qui ont précédé le débarquement.
12: La météo peut nous anéantir.
16: J'aime bien les découvertes comme Pressure.
12: Alors en 2026, on a vu pléthore de films de guerre sur la Seconde Guerre mondiale, et on pensait franchement en avoir fait le tour. Alors, je ne cache pas que j'ai même pas envie de les lister, tout comme ceux sur le sujet qui nous intéresse, à savoir le débarquement en Normandie le 6 juin 1944. Le nouveau film d'Anthony Maras choisit un point de vue beaucoup plus inattendu, raconter le débarquement à travers la météo. Alors, dit comme ça, c'est pas la proposition la plus attendue, ni spectaculaire qui soit, et pourtant, c'est précisément tout l'intérêt de la chose, puisqu'il nous rappelle que l'une des plus gigantesques opérations militaires de l'histoire a dépendu d'une question terriblement simple. Quel temps va-t-il faire ?
15: Colonel James Tagg, je viens prendre mon poste.
16: Le général Eisenhower va vous recevoir.
17: Le jour J verra la plus grande force d'invasion navale de tous les temps.
12: Alors nous sommes quelques jours avant le jour J, les dirigeants alliés préparent l'opération Overlord et tout semble avoir été anticipé. Les bateaux, les avions, les marées, les mouvements des troupes et les opérations de diversion destinées à tromper les Allemands. La pression est d'autant plus forte qu'une répétition générale du débarquement, l'exercice Tiger, a déjà tourné au désastre en provoquant la mort de plusieurs centaines d'hommes. Cette fois, l'erreur n'est donc plus permise, mais au milieu de cette écrasante machine militaire subsiste une donnée impossible à maîtriser, la météo. C'est là qu'intervient James Tagg, météorologue écossais, qui, du haut de son année 1944, n'a ni satellite météorologique, ni supercalculateur permettant d'établir les prévisions auxquelles nous sommes aujourd'hui habitués. Alors prévoir précisément le temps plusieurs jours à l'avance est extrêmement difficile, or les conditions météorologiques sont absolument déterminantes pour l'opération. Une mer trop agitée empêcherait les bateaux d'approcher correctement des côtes, tandis qu'une couverture nuageuse trop importante compromettrait l'intervention de l'aviation. Reporter le débarquement n'est pas beaucoup plus simple, puisqu'il faudrait alors attendre plusieurs semaines pour retrouver des conditions favorables, avec le risque de voir le secret de l'opération éventé.
17: Churchill me dit que vous êtes le meilleur météorologue du pays, et il me faut des prévisions.
15: Y a-t-il une date de fixée ?
17: On débarque en France lundi 5 juin. Vous avez 61 heures. De ce jour dépend le sort de la guerre et la vie de milliers de soldats.
12: L'un des bons points de Prescher, c'est sa structure, puisque, comme avec Titanic par exemple, on connaît la fin. La question n'est donc pas de savoir si les Alliés vont débarquer en Normandie, mais de comprendre comment des hommes ont pu prendre une décision aussi vertigineuse alors qu'ils ne disposaient pas de toutes les informations nécessaires. Le problème de Stagg est qu'il refuse surtout de donner à Eisenhower la certitude que ce dernier a besoin. Il pense que la tempête va arriver, mais la science dont il dispose ne lui permet pas de l'affirmer avec une absolue assurance. Eisenhower doit donc décider du sort de milliers d'hommes en fonction d'une prévision qui demeure une hypothèse malgré toute la compétence de celui qui la formule. La situation devient même carrément absurde dans la communication, puisque au moment où Stagg annonce l'arrivée du mauvais temps, convaincu qu'il est, les conditions semblent excellentes et idéales. C'est ici que le titre du film Prescher prend tout son sens. Il désigne naturellement la pression psychologique qui s'exerce sur ces hommes, mais également, de manière beaucoup plus littérale, la pression atmosphérique qu'observent les météorologues pour essayer de prévoir ce qui va se produire.
15: Donnez-moi les données venant de toutes les stations météo. Tout ce qui est relevé, je veux qu'on me le donne. Il y a deux tempêtes de grande ampleur qui progressent en direction des côtes normandes.
17: En êtes-vous sûr et certain ?
15: Je suis convaincu que les tempêtes vont arriver.
18: Réponse insuffisante. Si nous retardons le débarquement, nous perdrons cette guerre à coup sûr.
15: Si vous débarquez demain, vos troupes seront englouties par les flots.
12: On ne sera pas surpris d'apprendre que, même s'il s'en détache esthétiquement, le film est adapté d'une pièce de théâtre un peu comme Diplomatie de Volker Schondorf. Il repose beaucoup sur des hommes enfermés dans des pièces, étudiant Descartes, confrontant des rapports et défendant leurs analyses. Le spectacle ne vient donc pas seulement de ce qui se passe à l'extérieur, mais de la tension intellectuelle qui règne à l'intérieur de ces salles où quelques hommes tentent de prendre une décision qui peut littéralement modifier le cours de l'histoire. Andrew Scott est très convaincant dans le rôle de James Tagg, précisément parce qu'il essaie jamais d'en faire un héros spectaculaire. Son Stagg à lui est réservé, méthodique, parfois obstiné, mais son courage véritable consiste à continuer de défendre ce qu'il estime être vrai, alors que tous ceux qui l'entourent préféraient entendre une autre réponse. Face à lui, le toujours brillant Brendan Fraser compose un Eisenhower plus imposant, mais dont l'autorité laisse progressivement apparaître le poids terrible de la responsabilité. C'est probablement l'un des aspects les plus intéressants du film. Eisenhower peut réunir les meilleurs spécialistes, confronter leur analyse et leur demander encore et encore s'ils sont certains de leurs conclusions, mais personne ne pourra prendre la décision à sa place. Et c'est ça, hein, la véritable force de Prêcheur, un solide divertissement tendu, hein, c'est de rappeler qu'une fois les événements passés, tout paraît logique, presque inévitable, mais pour ceux qui ont vécu ces événements, rien n'était encore écrit, à l'image d'une météo insaisissable.
14: Prêcheur est en salle depuis le 9 septembre. Néo-Tokyo, des pouvoirs incontrôlables et une menace tapis dans l'ombre, Akira revient en salle dans une nouvelle restauration en 4K et avec une version IMAX. Et c'est toi Manu qui nous en parle.
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8: C'est exact.
5: Chronique, blind test, interview.
9: Ah, c'est vraiment surprenant.
11: Akira, je ne suis pas Akira.
13: Petite révolution dans l'animation, en 1991, Akira, réalisé en 88, sort sur les écrans français et s'impose d'emblée comme l'un des tout premiers mangas, hein, sinon peut-être le premier mais à vérifier, à sortir en salle dans l'Hexagone. Katsuhiro Otomo adapte son propre travail pour les écrans alors qu'il n'a pas terminé d'ailleurs son manga fleuve, hein, en bouquin, hein, qui sort en France dans les années 90 en plusieurs volumes, grand format cartonné, 14 volumes d'ailleurs, hein. Il s'agit surtout de l'un des plus gros budgets de l'histoire de l'animation japonaise, hein, 700 millions de yens pour la production, soit environ 5,5 millions de dollars à l'époque, ce qui paraît peu aujourd'hui, hein, mais qui restait colossal en son temps. Alors le budget total, hein, production et promotion comprise, atteint environ, hein, plus de 7 millions de dollars en fait, hein. Donc il faut signaler aussi que grâce à cette super production, la France va s'ouvrir progressivement vers cette forme de dessin animé, hein. Alors Hayao Miyazaki, Isao Takahata ou encore Satoshi Kon vont définitivement asseoir la supériorité de l'animation japonaise sur le reste du monde. Mais au début des années 90 n'était pas gagné, le film démarque comme un véritable ovni, un film d'animation japonais de plus de 2 heures, ultra violent, futuriste, inspiré par le cyberpunk, le cinéma de Kubrick et Blade Runner. La réception critique d'Akira est encore un peu timide, même si elle loue les qualités plastiques de l'ensemble et l'écriture complexe.
19: Pensez à un traître parmi eux au conseil d'administration.
20: Nous avons des preuves, monsieur.
19: Oh, ben non, c'est pas là le problème. Cette situation demande du tact, quelque chose que vous avez du mal à comprendre.
20: On n'enseigne pas le tact à l'école de la police.
13: Le récit se situe en 2019, hein, à Néo-Tokyo, hein, une mégalopole reconstruite après une catastrophe nucléaire. Kaneda et sa bande de jeunes motards passent leur nuit à semer le chaos sur des autoroutes gigantesques. Jusqu'au jour où Tetsuo, le souffre-douleur du groupe, entre en contact avec un étrange enfant au pouvoir psychique. Alors 38 ans après sa réalisation, Akira demeure encore une leçon d'animation d'une fluidité sidérante. Alors tout a été réalisé à l'ancienne, sans recours aux effets numériques, hein. Les expressions du visage, les décors titanesques, les détails sur les vêtements, les effets de lumière, le souci du détail graphique participent à la réussite exemplaire de ce feu d'artifice plastique qui n'a rien perdu de sa beauté, pour peu qu'on aime le genre. Le dynamisme, hein, très cinématographique de la mise en scène, multipliant les axes insolites des cadrages et puis un sens du découpage parfait, brise alors la frontière un peu poreuse entre dessin animé et cinéma live.
24: J'étais inquiet pour toi. J'aurais préféré que vous vous tiriez, que vous me laissiez tranquille. Hein ? Vous me prenez tous pour un raté. J'aurais très bien pu m'en tirer tout seul. Mais un jour viendra où je vous montrerai ce que je sais faire. N'oubliez pas ce que je vous dis.
13: Sur le fond, hein, le film s'avère complexe, abordant des thématiques classiques de la SF, poussant la critique sociale et politique assez loin. La dystopie d'Otomo décrit des jeunes gens en rébellion contre l'autorité, avec en toile de fond le traumatisme de la bombe H. Le cinéaste, hein, qui se décrit lui-même comme anti-système, éreinte frontalement l'armée, le pouvoir, la science. Nihiliste et virtuose, Akira a pour défaut principal d'être un peu confus, condensé en 2 heures un manga fleuve, non terminé de surcroît, et quasi impossible.
27: À minuit, vous abandonnerez votre rang et votre commandement de l'armée de la métropole. Vous vous rendrez à notre garde.
28: Qu'est-ce qu'il dit ?
27: Nous attendons, colonel.
28: Est-ce que vous croyez vraiment que je vais livrer Néo-Tokyo à ces imbéciles ?
13: Personnellement, alors moi je préfère les BD, hein, qui prennent leur temps d'expliquer, de développer les relations entre les personnages, de donner une cohérence aux multiples récits. Là, Otomo vous jette tout à la figure et à vous de recoller les morceaux, d'où cette sensation d'assister à un spectacle cryptique. Alors tout le dernier tiers d'ailleurs n'a rien à voir avec le matériau d'origine, hein, festival de son et lumière, d'une audace et d'une violence rare dans ce type de production. Alors malgré cette réserve, hein, Akira est une expérience de cinéma unique qu'il faut vivre au moins une fois dans sa vie, alors d'autant qu'il ressort dans une copie splendide restaurée.
14: Eh bien, ce film, ce retour d'Akira sur les écrans et parfois en IMAX, est visible dans les salles depuis le 9 septembre.
30: Bon, je crois qu'on s'est dit tout ce qu'on avait à se dire.
31: Qu'est-ce qui se passe ?
32: Au revoir.
0: Qu'est-ce que vous avez dit ?
1: Je crois qu'il est grand temps de s'en aller.
6: Oui, ça ne fait aucun doute.
29: Nous n'allons pas revenir là-dessus.
7: Non, écoutez...
8: Maintenant, je vais vous demander de vous en aller.
6: Parfait.
14: Ainsi s'achève Cinérama. On se retrouve la semaine prochaine, toujours avec des films. Tu en auras un, toi, Manu ?
13: Oui, c'est le retour en salle d'un nouveau film de Takashi Miike, Sham.
14: Et puis toi, Guillaume, tu auras aussi un film.
12: Moi, je vais vous parler de L'Invitation, le nouveau film d'Olivia Wilde.
14: Quant à moi, je vous parlerai de Ma famille de samouraï, un dessin animé. Et puis, Sophia nous parlera de Histoire de la nuit. Et puis, il y aura probablement un blind test. À la semaine prochaine.
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0: À votre santé. 324e émission de l'Asso Citoyenne Centre de Santé du Valois. Bonjour les amis de RVM. Nous sommes encore trois aujourd'hui pour vous parler de se protéger de la canicule et des incendies.
1: Daniel Cléo.
2: Et Christian Max.
0: On a inversé, moi, je suis obligée de me présenter toute seule.
2: Voilà. Les extrêmes avec les moyens.
0: Bon, à notre émission précédente, malheureusement, donc, on a dû faire le point sur l'impact des grosses chaleurs, hein, des canicules sur les corps humains. Il y aurait beaucoup à aborder. Hein, y a la nature, il y a les animaux, etc. Bon. Aujourd'hui, on continue pour savoir prévenir, puisque on l'a dit qu'on a été mal préparé, même s'il y a eu un plan canicule, mais notoirement insuffisant par rapport à l'ampleur du phénomène. Et donc, Christian, il a quelques conseils qui

0: émane d'une association très...
1: Santé publique France.
0: Voilà, très officielle. Et ensuite, nous parlerons de la sécurité civile.
1: Alors, avant les canicules, qu'est-ce qu'on peut faire? Moi, je pense surtout aux gens qui ont des traitements médicamenteux sur la durée, permanents. Bah, il ne faut pas hésiter à demander aux médecins, aux pharmaciens, si les doses qu'on reçoit sont bien adaptées en période de canicule. Parce qu'il peut parfois être nécessaire de les diminuer.
0: D'accord. Et ça, on peut demander aux pharmaciens.
1: Bah, ils le savent, ils savent quand même ce qu'ils vendent, heureusement.
0: Oui.
1: Parce que pour demander à son médecin, c'est beaucoup plus difficile. Mais il faut surtout se protéger pendant. Particulièrement les femmes enceintes, les bébés et les personnes âgées.
0: Et oui.
1: Les gens qui ont aussi une maladie chronique. Et ça, quand on est personne âgée, c'est souvent le cas. Et les travailleurs exposés à la chaleur, par leur profession, que ce soit à l'intérieur ou à l'extérieur. Parce que, par exemple, si on travaille dans une fonderie, il fait chaud. Même quand il fait froid dehors.
0: Ah oui.
1: Donc, pendant une canicule, il est nécessaire de boire régulièrement de l'eau.
2: Uniquement.
1: Et de l'eau. De mouiller son corps et de se ventiler. Donc, on a vu d'ailleurs l'explosion des ventes de ventilateurs et l'explosion des prix en même temps. Manger en quantité suffisante. Éviter les efforts physiques. Donc, le jogging, les parties de tennis, les sorties en vélo, quand il fait 35 à l'ombre, faut pas.
2: Ah bon.
1: Ne pas boire d'alcool, parce que l'alcool, ça déshydrate. Mais même si ça a bon goût, faut faire gaffe. Maintenir son habitation au frais, tout simplement en fermant les volets.
0: Oui. Voilà. Ça, tout le monde le fait. Hein.
1: Et... J'en suis pas sûr, malheureusement.
2: Ah bon, bah, c'est pas agréable de vivre dans la pénombre, c'est vrai, mais tant pis.
1: Donc, la nuit, il faut aérer. Si les températures ont vraiment baissé. Parce que s'il fait aussi chaud la nuit que le jour, comme ça s'est produit quelques fois ces derniers temps, c'est pas sûr que ça soit une bonne politique. Ne pas éviter à passer du temps dans les endroits frais. La plupart des boutiques sont climatisées.
2: Les cinémas.
1: Christian. On a vu d'ailleurs exploser les nombres d'entrées au cinéma cet été en France. Et ne pas hésiter à prendre des nouvelles de ses proches. Ou en donner.
2: Pour nous, les anciens, oui.
1: Alors, pour les personnes âgées, qu'est-ce qu'il faut faire? Déjà, passer plusieurs jours dans un endroit frais ou climatisé. C'est pour ça aussi que les prix des climatiseurs mobiles ont explosé pendant l'été. Hein. C'est bizarre. Se mouiller régulièrement le corps. Buvez environ 1,5 litre d'eau, c'est-à-dire la quantité d'eau nécessaire. Enfin, c'est la quantité d'eau en fait qu'on peut éliminer dans une journée.
0: Ah oui.
1: Et manger suffisamment pour apporter des sels minéraux nécessaires à l'organisme. Parce que si on se dit j'ai trop chaud, je mange pas, j'ai pas faim,
2: c'est
1: pas bon du tout. Et la chaleur aussi est particulièrement mauvaise pour les nourrissons et les jeunes enfants, parce qu'elle les expose à une déshydratation qui peut devenir très vite très grave.
2: Oui.
1: Donc on va pas étaler toutes les mesures à faire. Les mères de famille le savent mieux que moi, même si je l'ai fait à mon tour aussi quand c'était le mien. Je voudrais continuer aussi sur ce que doit faire un employeur. Parce que tout à l'heure, on parlait des travaux à Crépy-en-Valois en pleine canicule. Alors, que dit la loi là-dessus? Donc, la loi donc prévoit une protection particulière des travailleurs exposés à des conditions climatiques particulières. Tout employeur doit intégrer au document unique... Ceux qui travaillent en entreprise savent ce que c'est. Les risques liés aux ambiances thermiques et dans le secteur du bâtiment, mettre à la disposition des travailleurs un local de repos adapté aux conditions climatiques ou aménager le chantier de manière à permettre l'organisation de pauses dans des conditions de sécurité équivalentes.
2: Instituer des pauses.
1: Ouais. Et dans les locaux fermés où il peut y avoir des très fortes chaleurs, prévoir des pièces réfrigérées correctement. Climatisées plus exactement, parce que réfrigérées, il ne faut quand même pas aller trop loin.
2: Pas bon, pas bon. Mais,
1: climatisées, par exemple, dans les hôpitaux.
2: Oui.
0: D'accord.
1: Je te cède la parole.
0: Eh bien oui, écoutez, maintenant on va passer quand même...
1: aux pompiers.
0: Voilà, on a été tous suffoqués, c'est le cas de le dire, de voir les gigantesques incendies, un méga-feu.
2: Ouais.
0: Et les pompiers, tout le temps sur le terrain, sans interruption, pendant des jours et des jours... Petite parenthèse, moi j'ai entendu un capitaine de pompiers, un professionnel, se plaindre qu'on ne faisait pas appel aux professionnels, mais qu'aux volontaires. Pourquoi ? Eh bien parce qu'on les paye moins cher, les volontaires.
2: Bien donc.
0: Et donc les professionnels qui, a priori, sont là pour ça, eh bien s'occupent d'autres choses que de s'attaquer aux incendies, aux méga-feux. C'est quand même fou, ça. Hein. C'est incroyable. Alors tout le monde a entendu qu'on manquait de canadaires, d'équipements, etc. Mais prenons d'abord les hommes, les êtres humains. Eh bien, il faut se rendre compte, on a parlé d'exposition des uns et des autres à la chaleur, mais alors eux, c'est plus que la chaleur, ils sont au premier plan et ils absorbent évidemment des fumées, des polluants hein, qui sont déjà dans la nature. Et donc, évidemment, ils sont confrontés à des risques sanitaires, hein, leur santé est en danger. Et donc... alors, il y a des maladies. Alors, ils ont du mal à faire reconnaître maladies professionnelles. Mmh. C'est quand même fou. Ils respirent pendant des heures. Par exemple, un pompier professionnel, il a pu cumuler 40 heures d'intervention complétées par 280 heures en tant que volontaire. Donc, 40 heures, alors j'en sais rien pendant sur combien de temps. Et ben, il a donc respiré quotidiennement du fumier toxique. 5 mois plus tard, il était gravement malade, déclaré inapte opérationnel et diagnostic du pneumonox, c'était un asthme invalidant. Donc c'est grave. Hein. Et alors après, il paraît que avant de faire reconnaître ça comme une maladie professionnelle pour avoir quand même le droit d'être à la fois soigné et avoir des revenus si on ne peut plus travailler, invalidant, hein, ça veut dire ce que ça veut dire. Donc, c'est déjà extrêmement lourd. Hein. En France, donc, pour savoir combien ils sont, sur un contingent de 200 000 volontaires et 43 500 professionnels, seuls 24 déclarations de maladies professionnelles ont été comptabilisées. Ben oui, parce que c'est un parcours de combattant, quoi. Voilà, c'est pas reconnu. Je crois que tu voulais dire quelque chose, Daniel.
2: Il faut pas oublier, en plus, que tout le monde l'a vu, que tous ces pompiers volontaires ou professionnels sont harnachés avec tout le matériel sur le dos. C'est quelque chose de très lourd, hein, et étanche, hein, leurs habits. Donc, il y a de quoi crever là-dessous. Nous, on était en short, mais eux, ils avaient tout le matériel. Ensuite, les bénévoles, il faut pas oublier, en plus, que leur patron, il les laisse partir. Et ça pose quand même quelques problèmes dans des petites boîtes.
0: Bah oui, bah oui.
2: Parce que le gars est parti, et puis il faut faire le boulot, quoi, c'est terrible. Par contre, Total, dans sa grande générosité, a payé le carburant aux pompiers terrestres et aériens du 1er juillet au 31 août. Bon, il est évident que Total avait fait 11,2 milliards de bénéfices en 6 mois. Gentil.
1: On ne s'inquiète pas pour sa santé.
2: On sait gentil. Bon, allez Hélène, on revient.
0: Alors, je continue sur ce qui supporte quand même. Hein. Quand même, s'il y a des risques, des impacts qui sont avérés. Le Centre international de recherche sur le cancer a classé l'exposition professionnelle des sapeurs-pompiers comme cancérogène pour l'homme en 2022. Nous sommes en 2026. Hein? Et donc, les fumées, les suies, les particules fines, les gaz irritants, tout ça engendre une exposition constante. Hein? Et donc, tout ça, c'est un impact fort, en plus de la chaleur, ils sont dans les brasiers hein, quand même. Hein? Et donc, l'exposition à ces à tous ces facteurs là, eh bien, elle persiste après l'extinction du brasier. Ça reste encore dans l'atmosphère. Alors, ça se manifeste comment, les effets? Ben, ils ont des irritations cutanées et oculaires, des affections respiratoires, hein, comme des bronchites chroniques, de l'asthme, des pneumopathies, des affections vasculaires, notamment des troubles du rythme cardiaque. Et alors, quand il s'agit de pinèdes très traités, ils sont exposés aux pesticides et aux PFAS, vous savez, les particules, éternelles.
2: Éternelles.
0: Voilà. Au même titre que les agriculteurs. Donc, franchement, ajoutez à ça, vous imaginez le stress de ces pompiers tout le temps sur la brèche, hein, avec des risques lourds, et qui sont épuisés et ils cumulent et confrontés, il faut le dire, à un sentiment d'impuissance. C'est ce qui s'est passé.
2: Hein. Il y a eu 3 morts ou 4 morts hein, chez les pompiers.
0: Alors, ce qui est plus... abondant, si j'ose dire, c'est les traumatismes qui s'accumulent. Et donc, ils tombent malades de toutes sortes de façons. Hein. Et le fait qu'ils ne soient pas relayés aussi, c'est... Vous imaginez quand même, hein, pas de... Donc, alors, pour vous donner aussi la pression qu'il y a, j'ai quelques chiffres, lors des renforts en colonne, hein, quand c'est très, très important, eh bien, les pompiers interviennent pendant 7 à 10 jours d'affilée, engagés jusqu'à 20 heures par jour face à des murs de flammes de 40 mètres de haut. Moi, j'ai du mal à imaginer ça. Hein, j'ai du mal. Eh bien, ces pompiers, en plus, ils sont mal protégés. Ils ont des cagoules anti-feu. Elles réduisent le risque de brûlure, mais elles ne sont pas filtrantes par rapport au gaz et tout ça. Donc quand même, c'est infernal, quoi. Hein. Faut le reconnaître. En plus, la médecine de prévention n'existe pas, comme un peu partout. Donc on a là des personnes qui jouent un rôle fondamental, vital pour des populations, et qui eux-mêmes sont pas en sécurité, sont mal protégés. Peut-être ne l'aviez-vous pas entendu ou lu, mais ils ont été en grève le jeudi 13 août pour exiger que leur santé et leur sécurité deviennent une priorité nationale.
2: Il y a une manifestation de prévue en septembre, je crois.
0: Oui. Septembre, il y aura beaucoup de manifestations.
2: Je sais plus la date. Voilà. Tiens, au fait, il y a une belle manifestation, c'est le festival de la Voix Verte, Hélène, le 26 septembre.
0: Quelque chose d'agréable.
2: C'est sympa,
0: d'agréable.
2: De 11h à 23h. Alors attention, à 23h, c'est boum boum, hein, ça rigole pas. Allez, terminé.
0: Donc, tout le monde le sait, hein, c'est que les pompiers ne font pas que les incendies. Hein. 87% de leurs interventions concernent l'aide à la personne.
2: Oui.
0: Donc, chaque citoyen est concerné. Hein. Donc, franchement, la dégradation de leur situation, elle est inadmissible. Hein. C'est la protection civile. Alors, je voulais vous dire qu'il y en a qui sont conscients qu'il faut... Tout le monde est conscient qu'il faut qu'ils soient mieux équipés, etc. Eh bien, figurez-vous que chez Thalès, le syndicat CGT, exhorte les dirigeants de l'entreprise Thalès à agir pour l'intérêt général. Donc Thalès, comme chacun sait...
1: C'est de l'armement.
0: Voilà. Et donc, le syndicat demande que le groupe consacre 1% de son résultat net à des solutions technologiques au service de la lutte contre les flammes et pour l'équipement des soldats de feu.
1: Technologies qui sont déjà au moins en partie...
0: existantes
1: dans l'armée.
0: Exactement,
1: existantes. Je dis bien en partie. Hein.
0: Thalès, ils disent bien, détient les technologies et les compétences pour changer la donne par rapport à la pénurie de matériel. Et donc, il y a eu des échanges avec l'Office national des forêts, qui joue aussi un rôle très important. Le syndicat avait proposé dès 2023 d'adapter certaines technologies militaires aux besoins des pompiers et des gestionnaires forestiers confrontés aux méga-feux. Et donc des mortiers par exemple, serait capable de souffler les flammes ou de diffuser des produits retardants afin de limiter le recours de l'eau. Puisque le recours à l'eau, vous vous souvenez, on était dans un contexte de sécheresse. Et des drones d'observation serviraient à surveiller les zones touchées par les incendies en temps réel. Le groupe pourrait aussi fournir des robots terrestres spécialisés dans le transport de charges lourdes, ce que disait Daniel, hein, ils transportent le matériel pour sécuriser en plus les opérations de nuit. Et il pourrait aussi y avoir l'adaptation de certains équipements militaires afin d'améliorer la protection des sapeurs-pompiers confrontés à des environnements hostiles. Tout ça, ça leur paraît naturel à un groupe qui engrange des milliards de bénéfices, n'est-ce pas, et dont le principal actionnaire n'est autre que l'État. Encore faut-il faire le choix entre la finance et la sécurité voilà, des populations.
2: Mais il y a eu un vote à l'Assemblée nationale, Hélène, sur l'embauche des pompiers, etc. etc. Donc j'invite un peu nos auditeurs à chercher un petit peu les gens
0: qui ont voté,
2: pour, abstenu ou contre. L'embauche de pompiers,
1: par exemple. Ce qui est intéressant de voir, justement, certains de ceux qui, aujourd'hui, se haussent du col en réclamant des moyens supplémentaires pour la sécurité civile, dans le passé, ils ont voté systématiquement contre les augmentations de budget de la sécurité civile.
2: Mais les mêmes. Des trucs tout bêtes, hein, créer des pare-feux, ils ont voté contre. Mais c'est pas possible.
0: C'est tous ceux qui, c'est les climato-sceptiques, comme on dit, qui attaquent les scientifiques, les écologistes, quand même. Attendez.
1: Il paraît que les écologistes seraient responsables des méga-feux.
0: C'est incroyable ce qu'ils disent. Souvenez-vous, le premier écologiste en 1974, René Dumont, qui s'était présenté à la présidentielle, on se moquait de lui. En 1992, c'était le sommet de Rio. En 2015, c'était la COP21. Et après, les grandes marches pour le climat. Et qu'est-ce qu'on a fait de tout ça? On a envoyé les flics contre les marches pour le climat.
1: On a envoyé des fonctionnaires de police.
2: Pardon.
0: Merci. Par contre, ceux qui sont responsables de ça ont voté contre toute mesure de préparation au dérèglement climatique. Donc, comme tu disais, Daniel, ami auditeur, auditrice, informez-vous bien. Nous nous arrêterons là pour aujourd'hui. 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Le samedi 9h15, mardi 13h, jeudi 16h, et toujours aller sur le site de REM pour écouter un podcast.
2: Au revoir les amis.
1: Au revoir.

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0: Je suis aujourd'hui au bord de l'eau à Margny-lès-Compiègne, donc ce tiers-lieu que j'ai déjà maintes fois visité et sur lequel j'ai fait plusieurs reportages. Et fin août a lieu le Grand Rendez-vous, un des événements phares du bord de l'eau qui propose plusieurs spectacles. Et aujourd'hui, donc nous sommes quelques jours en amont de ce festival, je rencontre Lou et Jonas qui s'occupent de la chorale éphémère qui proposera donc quelques chants pendant ce grand rendez-vous. On va parler déjà un petit peu de cette chorale et ensuite on enchaînera sur la compagnie du Peut-être dont Lou est la directrice artistique et Jonas participe également, je crois, à certains spectacles de la compagnie. Comment ça s'organise une chorale éphémère, Lou et Jonas ?
1: Eh bien, une chorale éphémère, nous, c'est un format qu'on a imaginé avec Jonas pour que les personnes qui ne peuvent pas s'engager toutes les semaines sur une activité de chorale puissent rejoindre une chorale le temps d'un projet de concert. Donc, comment ça s'organise ? Eh bien, déjà avec Jonas, on prépare un programme. Jusqu'ici, on faisait 3 jours de week-end pour transmettre les chants à tout le monde. Cette année, on a fait un peu différemment. On a fait 2 jours sur un week-end pour transmettre tous les chants aux chanteurs-chanteuses qui étaient volontaires, qui avaient envie de chanter avec nous cette année. Ensuite, il y a l'été qui se passe, où on laisse à tout le monde des petites bandes audio de nos voix pour que
2: nous travaillions avec acharnement.
1: Pour que tout le monde travaille avec acharnement et surtout avec joie pendant l'été.
2: Bah oui.
1: Et ensuite, on retrouve tout le monde fin août, juste avant le grand rendez-vous, pour retravailler, reparcourir tout. Là, on fait 2 répétitions, 2 soirs de répétition. Et ensuite, on se retrouve au concert.
0: Il y a donc une trentaine de personnes qui participent à cette chorale. C'est toujours à peu près le même nombre chaque année. Ça a du succès.
3: Ben oui, en fait, étrangement, j'allais dire, mais surtout, c'est une joie de pouvoir voir autant de gens. Alors quand même, ça a évolué. C'est-à-dire qu'au début, on avait commencé à plutôt aux alentours de 20. Et là, ça y est, ça commence à petit à petit se rajouter. Et alors, c'est sûr qu'en les difficultés pour les personnes, parce que je pense qu'il pourrait y avoir encore plus de monde cette année. Simplement, bah, des fois, les dates ne concordent pas. Mais on peut les revoir l'année prochaine, s'ils n'étaient pas là cette année, ceux qui étaient venus l'année dernière. Et puis, on découvre aussi des nouveaux, donc ça, c'est super chouette.
0: Ça fait combien de temps qu'elle existe, cette chorale éphémère ?
3: C'est la 4e année, je crois.
1: Je dirais ça aussi.
3: Et peut-être, du coup, pour compléter la question d'avant sur comment on organise tout ça. Ben, la première année, c'est sûr qu'on s'est posé pas mal de questions sur quel programme, en fait, quelle musique on allait voir. Mais on voulait quelque chose de très éclectique. On voulait vraiment faire découvrir aux gens qui allaient chanter des chansons engagées, certes, mais aussi, pourquoi pas, du monde. Il y a tout un petit travail de recherche. On en discute avec Lou. On regarde sur Internet, on écoute. Et puis après, moi, je fais les arrangements. Et puis, en fait, on teste. En fait, c'est pas mal de tests, en réalité.
0: L'arrangement, donc là, tu es à l'accordéon. Tu joues d'autres instruments également?
3: Je peux jouer dans ma vie d'autres instruments, mais là, je suis vraiment que à l'accordéon, et j'essaie d'aider en chantant. C'est pas toujours facile de faire les deux, mais voilà, ça progresse, on va dire, ça fait son petit bonhomme de chemin. Mais les arrangements sont vraiment surtout pensés pour les voix, et moi qui va soutenir les voix, en fait. Et donc, on a 2 voix qui se séparent dans cette chorale.
0: Une qui est un peu plus haute, et puis l'autre qui est plus grave.
3: Logiquement, par rapport aux tessitures, en fait, on a réfléchi à ça par rapport aux tessitures. Et puis, qu'est-ce que je voulais dire ? Ben, que, en fait, simplement, on travaille pour faire découvrir aussi aux gens. Et puis nous, on aime aussi découvrir des choses. C'est ça qui est génial. C'est qu'à travers ça, on peut découvrir plein de belles choses.
0: Alors, ce ne sont pas forcément que des chansons que vous connaissez, mais il y en a que vous recherchez pour cette chorale.
3: Oui, absolument. On se fait plaisir. En même temps, des fois, on s'empêche de rien du tout. Et puis, alors, on ne fait pas toujours des nouveautés. Ça permet d'avoir un programme qui est propre à nous et aussi aux anciens de retrouver des choses qu'ils ont pu aimer. Voilà.
0: Pourquoi des chansons engagées ? Parce que tous les deux, vous avez une démarche engagée, militante dans votre vie.
1: Oui, enfin, bien sûr, on est engagés personnellement. Après, c'est un projet de médiation qui est né en lien avec un spectacle, un projet de spectacle qui s'appelle Le Festin des Impuissantes, qui est d'ailleurs sorti au printemps et qui jouera au Grand Rendez-vous à 10h.
0: De la compagnie du Peut-être.
1: De la compagnie du Peut-être.
3: Ce dimanche.
1: Ce dimanche. Et donc, c'est un spectacle qui brasse ces thématiques-là, de la joie militante et de l'espoir. Et donc, moi, c'est des thématiques qui me sont très chères sur comment est-ce qu'on arrive à s'engager par la joie plutôt que par le désespoir. C'est vraiment une démarche de recherche que je mène depuis 3-4 ans maintenant. Et donc, j'ai eu envie de proposer ça aussi aux personnes qui allaient participer à la chorale. Et donc, de chercher des chants qui pouvaient à la fois parler de lutte, mais aussi parler d'espoir, parler de joie. Et donc, c'est vraiment ça qui sous-tend, en fait, tout notre programme depuis toutes ces années. D'aller piocher un peu dans les chants de manif, mais aussi dans la culture plus pop, d'aller brasser un peu large pour voir justement comment on peut réunir un peu tout le monde autour de ça aussi.

0: Donc il y a la chorale éphémère avec ses chants engagés. Tu parlais du festin des impuissantes, hein. Tu peux nous parler de ce spectacle? On va rebondir donc sur la compagnie du peut-être.
1: Oui, alors le festin des impuissantes, c'est un spectacle qui est né à partir d'une réflexion sur notre capacité individuelle et collective à s'engager, en partant du postulat qu'on pourrait y arriver plutôt par la joie que par le désespoir. Et on a travaillé
0: sur des textes.
1: Voilà, avec une équipe de femmes. Et on a travaillé à partir d'un corpus d'écrits de femmes anarchistes du 19e siècle, pour commencer. Et après, on a élargi à des militantes actuelles et à plein de luttes anarchistes et autres. Et on a rencontré des militants et des militantes aussi de plein de luttes différentes, des luttes plutôt sur l'écologie, mais aussi des luttes féministes. Et en fait, on a écrit à haut plateau avec une autrice. À partir de ça, nous, on faisait des improvisations et elle écrivait, on a fait des allers-retours. On a commencé à créer il y a 3 ans maintenant. Et ça y est, le spectacle, il est terminé.
0: Donc, c'est le dernier spectacle de la compagnie. Cette compagnie existe depuis combien de temps? Déjà, Jonas, tu participes, toi, au Festin des Impuissantes?
2: Alors, moi, je vais avoir le plaisir de pouvoir le voir, ça y est, là, ce week-end.
0: Oui.
2: Mais sinon, non, parce que, voilà, en fait, simplement...
0: Est-ce que ce sont que des femmes dans ce spectacle?
1: Ouais, bah oui, là, oui, on a créé en non-mixité. On a créé en non-mixité.
0: Oui, mais je me suis posé la question et je me suis dit que certainement, c'était que des femmes.
2: Mais c'est pas un problème, il n'y a pas de souci. C'est bien de montrer ça aussi, bah, c'est important.
0: Ouais. Tu as travaillé sur quel spectacle avec cette compagnie?
2: Bah, sinon, nous, on s'est vu sur le spectacle en plus de la chorale, parce que la chorale, quand même, c'est quand même 2 fois par année. Et puis nous, en plus, qui habitons maintenant, en fait, pas du tout à Compiègne, c'est-à-dire très loin. En fait, bah, c'est sûr que pour faire des projets, c'est toujours une organisation. On a ces 2 rendez-vous par an, et quand même, on a eu l'occasion, bah, justement, lors du festival du Bordelot, mais celui de l'année passée, avec la CAUT, une autre compagnie, justement.
0: Qui est en résidence au Bordelot.
2: Absolument, et qui va jouer aussi lors de ce festival, de faire un petit spectacle théâtral autour du théâtre improvisé. Il s'appelait La vie de Simone Machine. C'était des épisodes un peu comme une série inventée. Mm-hmm. Alors là, c'était beaucoup moins engagé. C'est peut-être moins en accord avec ce qu'on vient de dire auparavant. Pourtant, mm-hmm. je pense qu'en fait, c'est quand même toujours... comme nous, en fait, ça nous habite. Ça fait écho à ce que tu demandais tout à l'heure par rapport à comment nous, on est engagé dans notre vie. Est-ce qu'on est notre vie militante? Comment ça résonne avec ça? En fait, c'est un peu notre vie d'être engagé. C'est même la vie pour tout le monde. Peut-être que certains ne se rendent pas compte, mais en fait, tous nos gestes, nos actes, voilà. Donc, en fait, à travers Simone Machine, il y a eu des histoires, je pense, voilà, qui faisaient quoi ça.
1: Et aussi, Jonas, t'oublies parce que t'étais pas sur scène, que t'as fait les musiques.
2: Ah oui.
1: Du solo, Les Mouettes.
2: Oui, tu as raison.
1: Cri du soir.
0: Bravo. Oui, après ce spectacle, je t'ai rencontré, Lou,
1: exactement.
0: D'ailleurs.
1: Ouais. Ah, exactement. Oui. Et bien, les musiques qui étaient diffusées sont faites par Jonas.
2: Mais oui, parce que j'oublie. Parce que j'ai eu un super job là. Tu vois, j'ai écrit la musique, puis après j'ai laissé faire et ça a mûri dans son coin. Enfin, c'est Lou hein, qui a fait tout ce travail. Mais non, mais c'était super aussi ça. J'ai un très bon souvenir. Même si j'ai bien évolué aussi là, depuis. Ça date, c'est vrai, ça. C'est le premier en fait.
1: Spectacle
2: le premier spectacle ensemble, je veux dire, avec
1: ensemble.
2: Moi.

0: Et la compagnie existe depuis combien de temps ?
1: Elle existe depuis 2018, donc ça fait 8 ans.
0: Ça fonctionne, t'es contente ?
1: Eh ben oui, ça fonctionne. Après, comme toutes les structures culturelles, et je pense pas que culturelles, c'est fragile ces derniers temps. On sent que les sous s'en vont, mais où ? On ne sait pas, pas chez nous en tout cas. Donc ça reste une économie fragile. Nous, on a la chance d'être soutenus par le bord de l'eau, d'être résidente de ce tiers-lieu, et ça nous apporte beaucoup de force. Et aussi, quand même, d'avoir 8 ans, donc on commence à avoir une certaine reconnaissance, en tout cas. Ça y est, on commence à savoir un peu qui on est. Donc ça aide.
0: Et le nombre d'artistes fluctue selon les diverses créations artistiques, j'imagine, de la compagnie. Vous êtes combien ? Vous avez un noyau dur dans la compagnie ?
1: Alors vraiment, ça tourne et ça dépend des spectacles.
0: Là, toi, en tout cas.
1: Là, oui, il y a... je porte les projets, en tout cas, je suis porteuse de projets à la compagnie. Et après, on doit être une dizaine d'artistes qui tournent selon les projets. Là, cette année, on doit être, aux alentours de 10.
0: Bon, le festin des impuissants donc, va tourner un petit peu, puisque là, il est dans sa formule finale, j'imagine. C'est la première fois qu'il va être joué dans son intégralité, là, au bord de l'eau
1: Au bord de l'eau, c'est la première fois. Là, ce sera notre 9e représentation de ce spectacle. Ça devait être notre 10e, mais malheureusement, il y a eu la canicule.
0: Ah bon ?
1: Oui. Je ne sais pas si vous savez. Mais du coup, on a eu une date qui a été annulée parce qu'il faisait trop chaud, qui est décalée à l'année prochaine. Donc, on aurait pu fêter notre 10e au bord de l'eau. On fêtera notre 9e, c'est déjà pas mal.
0: Et vous tournez avec la compagnie dans des festivals, le plus possible, je suppose.
1: Oui, là, on revient du festival d'Aurillac, tout juste, où on a joué justement avec le Festin des Impuissantes.
0: C'est bien passé ?
1: Ouais, ça s'est très bien passé. On a eu des super retours du public, on est très contente. On sent que ça fait du bien aux gens de voir ce sujet-là. Et nous, ça nous fait du bien de le partager, donc c'est donnant-donnant. C'est trop chouette. Et après, là, on prépare un peu la tournée de l'année prochaine sur le Festin des Impuissantes. On a aussi un spectacle jeune public qui s'appelle La Boîte à Lucioles, qui est adressé aux enfants à partir de 3 ans et qui parle d'écologie. Et c'est des contes dans une plus grande histoire où le soleil a disparu et c'est deux sœurs qui essayent de faire revenir le soleil aidées par les lucioles.
0: En même temps, moi, si le soleil avait un peu plus disparu cet été, ça ne m'aurait pas trop dérangé.
1: C'est vrai qu'on a créé ce spectacle en 2024 et il faisait un petit peu moins chaud.
0: Bon, on vous souhaite à tous les deux une bonne continuation. Et puis, il faut donc dire que la chorale éphémère est évidemment ouverte à tout le monde, qu'on sache chanter ou pas.
1: Oui, exactement. Les arrangements sont faits pour ça. Et la pédagogie est faite pour ça, pour que tout le monde puisse venir.
0: Merci Lou, merci Jonas.
1: Merci.

0: j'étais en compagnie de Lou et Jonas qui organisent une chorale éphémère deux fois par an au tiers-lieu du bord de l'eau à Marny-les-Compiègne. Lou est également directrice artistique de la compagnie du Peut-être. La chorale éphémère a donc proposé des chants lors du grand rendez-vous du bord de l'eau le dernier week-end d'août et la compagnie du Peut-être a proposé son spectacle Le Festin des Impuissantes. À bientôt sur RVM, la radio qui vous écoute.
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1: Ils sont 180.

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7: Je suis aujourd'hui en compagnie de Thiago et Anne-Laure qui organisent le Baleine Festival qui a eu lieu du 12 au 14 juin cette année 2026. Donc on va faire un retour, une sorte de bilan post-festival, puisque moi je n'ai pas eu l'occasion d'y aller pendant le festival, mais avec Anne-Laure nous nous étions rencontrés en amont. Donc nous avons déjà parlé un peu de la programmation, mais on va en reparler parce qu'évidemment on a oublié depuis. Il faut dire que c'est un festival qui est né en 2023 dans un autre endroit qu'à la Ferté-Milon, dans un format qui était plus modeste, et maintenant c'est un festival qui a grandi. Donc, comment avez-vous vécu cette quatrième édition qui a envie de commencer ? Il se renvoie la balle, Anne-Laure.
8: Je peux commencer ? Ben, super bien. Déjà, juste avant que ça commence, par rapport à d'autres années, on était beaucoup plus près. Il n'y a pas eu de rush, gros rush de dernière minute. Et il y avait une météo qui s'annonçait super. Donc, c'était déjà un grand soulagement pour démarrer l'édition. Et voilà, on était une équipe un peu plus nombreuse, plus préparée. Donc, on l'a amorcé, disons, dans des meilleures conditions.
7: Thiago, toi, comment ça s'est passé, ce festival ?
9: C'est très bien passé. Salut tout le monde. Comme Anne-Laure a bien dit, on a eu un peu plus à force d'avoir réalisé les trois premières éditions. Et la deuxième, à la Ferté-Milon. Donc, cela a joué un rôle important parce qu'on connaissait déjà les territoires, les terrains.
7: Tu peux nous donner un petit peu d'ailleurs d'indices sur quel est ce territoire à la Ferté-Milon ? Vous êtes installé où ? Bon, il faut déjà dire qu'il y a des projections de courts-métrages, plus des spectacles, plus des concerts. Donc des choses en extérieur, des choses en intérieur. Les courts-métrages au cinéma Jean Racine. Et sinon ?
9: L'église de Notre-Dame de la Ferté-Milon.
7: C'est là, il y a des concerts.
9: Des concerts, on a eu beaucoup de concerts. C'est très bien passé.
7: Terrain du château aussi.
9: Les terrains du château, les ruines du château, les théâtres de verdure avec la danse.
7: La danse
9: contemporaine, ouais. On a doublé la taille du festival de films, de courts-métrages. On a
7: c'est
9: eu 24 courts-métrages.
7: Au lieu de 12 à peu près,
9: au lieu de 12, une dizaine l'année dernière.
7: Comment ça s'organise ? Il y a un jury, je suppose, parce que c'est une compétition, c'est une forme de compétition.
9: Nous avons reçu 900 films.
7: C'est toi qui les visionne.
9: J'ai tout visionné tout seul pour pouvoir inviter un jury, composer un jury de copains. D'amis, d'Italie, de Portugal, de Brésil, de musiciens, cinéastes, réalisatrices, réalisateurs, monteurs. Et après que j'ai sélectionné une trentaine, les copains ont fait les restes. Ils ont commencé à diminuer la liste à 18 films. Et après un partenariat avec Ciné Jeunes de l'Aisne, j'ai participé de leur jury Hauts-de-France.
7: Okay.
9: Donc on a fait aussi le Baleine Festival, nous avons animé des séances de formation, sensibilisation à l'image avec le lycée agricole de la Ferté-Milon, Château Potel.
7: Donc c'est-à-dire qu'il y a un partenariat avec la ville de la Ferté-Milon, bah déjà parce qu'il y a l'église, le cinéma, le théâtre de verdure, etc. Tout un territoire qui vous est mis à disposition pour le festival. Est-ce qu'il y a un financement de la ville aussi ?
8: Il y a un appui logistique qui était déjà lieu l'année dernière et qui a été encore plus fort cette année avec les équipes déjà qui nous aident à installer, à démonter aussi. Voilà, un appui en nature et sur la communication. En fait, c'est très important parce que je crois qu'il y a plusieurs numéros de la Gazette municipale qui ont mentionné en grand format, etc., la venue du festival. Donc c'est assez essentiel pour mobiliser juste les habitants déjà de la Ferté-Milon et leur faire connaître l'événement. Comme c'est que la deuxième édition, il y avait vraiment cet enjeu-là. Donc ils ont beaucoup aidé pour ça. Et puis effectivement pour le partenariat avec la paroisse, pour nous accueillir dans l'église, avec le cinéma, c'est un peu un écosystème. Donc même si nous on avait tissé nos relations, ça aide que les mairies qui soutiennent l'initiative.
7: Donc après, on sera à la 5e édition, donc la 3e à la Ferté-Milon, mais l'année prochaine, ça va être reconduit au même endroit parce que le partenariat s'avère positif, je suppose. Vous savez pas ? C'est trop tôt pour le dire.
8: Qu'on fasse un bilan avec la mairie. Pour l'instant, nous, on est motivés pour le reconduire.
7: Donc, avec la mairie après ?
8: Je pense qu'on va faire ça. Après, on a déjà eu des premiers échanges. On est assez liés. On connaît bien certaines personnes de l'équipe municipale. Voilà, mais je pense qu'il faut faire un bilan un peu plus officiel et formel pour se dire si ça se poursuit.
7: Est-ce que les habitants de la Ferté-Milon ont répondu présent ? Vous avez une idée un peu de ça ou pas ?
8: Oui, maintenant, comme on identifie quand même pas mal des habitants de la Ferté-Milon, je pense qu'il y a eu un certain nombre de monde après. Ils étaient surtout là le samedi, je pense, parce que le dimanche, il y avait un tournoi de foot. Donc là, on a noté qu'il y avait un petit peu moins de monde, donc peut-être c'est lié.
7: Le foot l'emporte sur la
8: culture. Le foot l'a emporté. Ils étaient juste derrière le mur du château. Ils étaient à portée de main. Certains sont venus juste après le tournoi. Ouais, ça rassemblait beaucoup de monde, même de plus loin, bien sûr, que la Ferté-Milon. Et à la fin, il y a eu une petite réunion des événements, donc ça, c'était sympa.
7: Est-ce que le public que vous attendiez est venu ?
9: Il y a eu du public, il y a eu du bon public, pas la quantité, mais une certaine qualité.
7: Ouais. À quoi tu vois ça ?
9: Par exemple, on a eu une trentaine de festivaliers qui sont venus à vélo, qui ont campé arrière les ruines du château. C'est important de dire que nous, au-delà de moi et Anne-Laure, de plus en plus, on devient nombreux en tant qu'association organisatrice de festival. Donc il y a plusieurs noms cités, Yannick, Corinne, je ne sais pas le nom de famille de tout le monde. C'est des gens essentiels.
8: Qui ont pris terrain, qui a fait le camping, ouais. Laurence,
9: tous
8: Laurent.
9: Les habités, qui ont
8: hébergé
9: les artistes, les cinéastes qui sont venus de l'Afghanistan, de Croatie, même du Brésil. Donc c'était assez intéressant comme qualité d'événement. Et le mélange, bien sûr, avec les habitants, c'est ça qui donne la richesse de Baleine. Voilà.
7: C'est un festival international, en fait, il faut bien le dire.
9: Un festival international.
7: Bah oui. Et comment vous faites pour trouver les financements, en fait, de votre festival ? Est-ce que vous êtes accompagné par des organismes publics, des mécènes, éventuellement ? Comment ça se passe ?
8: Oui, cette année, on a noté une bascule, parce que l'année dernière, on avait déjà le soutien de la communauté de communes, mais on était encore un peu en déficit. Donc cette année, on avait vraiment mis les bouchées doux pour aller chercher des financements, et ça a payé. Donc on a eu le soutien de la communauté de communes, département, région, DRAC, on était vraiment très contents. Et aussi une fondation, certaines entreprises du territoire qui ont été mécènes ou sponsors. Et ça, c'est vraiment super parce que ça développe encore plus notre lien au territoire. Donc on était vraiment très contents et ça nous donne un peu de marge pour envisager la prochaine édition.
7: Donc c'est-à-dire que vous avez gagné des sous et vous n'en avez pas perdu. Donc ça, c'est chouette.
9: C'est chouette.
7: Ça permet aussi d'imaginer une programmation pour l'année prochaine aussi. Déjà avec quelques ronds devant vous.
8: Peut-être un peu plus ambitieux sur certains, un peu plus confortable, on va dire. Parce que là, avant l'édition, en plus, on a eu les réponses après le festival. Avant le festival, il fallait toujours être vraiment dans une grosse économie et un peu angoissant. Ouais.
7: Tout en sachant qu'il fallait quand même dépenser des sous pour des gens qui viennent, des artistes à payer, etc. On ne sait jamais ce qui peut se passer derrière, n'est-ce pas ? C'est un risque. Qu'est-ce que vous avez envie de me dire sur cette édition ? Comment vous l'avez vécue, vous, intimement ?
9: Intimement.
7: Qu'est-ce qui est émotionnellement, je dirais,
9: émotionnellement, tu vois ? Je peux raconter une anecdote. Je me suis trouvé très heureux et émotif dans l'église de Notre-Dame de la Ferté-Milon avec la présence de Fantasio, et que j'ai vu en concert pour la première fois il y a 20 ans, quand j'étais à Toulouse, quand j'étais dans la philosophie. Il a lui rencontré dans un festival duquel je fais partie, que j'organise.
7: Ouais, ouais.
9: Il l'a invité, c'était assez émouvant, c'était joli, c'était beau, il était toujours là, avec une présence
7: incroyable.
9: Ouais. Improviser des mots dans l'église, c'était joli. Donc voilà.
7: Est-ce que toi, Anne-Laure, tu as un moment d'émotion particulier que tu auras envie de nous partager ?
8: Oui, je réfléchis un tout petit peu. Moi, j'étais à l'accueil, recevant les gens, vendre les tickets, etc. pour les boissons. Et du coup, j'ai pas assisté à un certain nombre de spectacles ou du cinéma parce que j'avais d'autres rôles.
3: Tu peux avoir une émotion avec les spectateurs.
8: Oui, non, mais ce que j'ai bien aimé, c'est qu'en fait, du coup, j'étais à l'arrivée et à la sortie de chaque spectacle. Et en fait, voilà, je voyais les émotions des spectateurs. Et donc, j'ai beaucoup aimé parce qu'en fait, au final, quand j'additionne tout ce qu'on m'a dit, j'ai l'impression que chacun a eu un coup de cœur pour un spectacle ou un film différent. Et du coup, il y en a certains qui disent « Ah, ça m'a pas du tout parlé », mais quelqu'un d'autre m'avait dit « Ah, ça, c'était génial, la danse en forêt, c'était le meilleur ». Et puis quelqu'un d'autre qui m'a dit « Ah, mais le concert de Frank Williams, un peu baroque rock dans l'église, ça, c'était vraiment spectaculaire ». Puis il y en a d'autres, c'est le théâtre de rue, Comédia d'Alerte, mais ça n'a pas du tout plu à quelqu'un d'autre. Donc,
3: Tu veux dire qu'il y en a eu pour tous les goûts, voilà. Déjà.
8: Et en fait, et que les gens, du coup, s'expriment comme ça, partagent leur... ce qu'ils ont aimé, ça m'a plu. Et il y a une autre petite anecdote aussi que j'ai beaucoup aimé, c'est en fait les relations qui se sont tissées au fur et à mesure du week-end, parce qu'il y a pas mal de gens, artistes ou réalisateurs ou publics, qui ont vraiment fait l'ensemble du festival. Et donc qui se recroisaient, qui se discutaient de plus en plus. Et voilà, de voir à la fin qu'il y avait des petits groupes de gens qui s'étaient rencontrés là et qui créaient des relations qui allaient peut-être durer, ça, j'ai trouvé très joli aussi.
9: Ça, c'est quelque chose qui se passe toujours aux baleines, c'est des rencontres. Je pense qu'on fait beaucoup pour ça, c'est l'idée.
7: Le vivre l'humain.
9: Ouais. Les gens se rencontrent et que ça donne d'autres îles. C'est un festival qui assume ses côtés transdisciplinaires.
7: Donc on dit musique, danse, cinéma, théâtre de rue, c'est très varié.
9: Ouais. Mm. Et l'amitié qui se transforme. J'entends là toujours des copains qui sont venus de Bruxelles, qui sont rencontrés avec des copains de Marseille au festival, et qui ont rencontré les gens de la région. Et que ça crée quelque chose, c'est beau.
8: Moi je pense qu'une autre chose, c'est qu'il y a aussi des partenaires un peu plus étonnants peut-être dans un festival, comme il y avait par exemple la ressourcerie des 9 vies du chat. Et ils ont fait un travail de fou puisqu'ils ont déballé chaque jour et remballé tout leur stock de matériel. Et en fait, ils étaient très contents aussi, ils nous ont dit, de l'édition. Ils n'ont pas forcément eu énormément de passages par rapport à d'autres stands qu'ils peuvent faire, mais par contre, ils ont vu qu'ils ont explosé un peu leur visibilité sur les réseaux sociaux. Mmh. Et puis, ils ont fait plein de rencontres intéressantes et juste, ils ont bien aimé l'ambiance. Donc, ça, c'était chouette aussi.
7: Et s'il y a il y aura certainement une 5e édition, donc ce sera en juin 2027. Il y a un site internet qui s'appelle Baleine Festival, c'est ça ?
9: Baleinefestival.com. C'est le projet pour le court-métrage. Compétition nationale, internationale, et Hauts-de-France. Et cette année, on va faire une catégorie qui c'est de baleines mobiles, c'est des films faits dans smartphone.
7: Donc l'appel à projet s'ouvre à partir du 5 septembre.
9: 5 septembre jusqu'au 3 février.
7: Ouvert à
9: tout le monde.
8: Il va aussi y avoir un tremplin musical à partir du printemps, où en fait on va proposer 4 dates dans des villes autour de la Ferté-Milon, notamment Villers-Cotterêts et Compiègne. Et on fait un appel aux artistes locaux pour se produire. Et dans le cadre de cette compétition, deux seront sélectionnés pour le festival Baleine, pour pouvoir se produire au festival.
7: Ça veut dire qu'en fait, là, tu fais une sorte d'appel aux auditeurs artistes du coin. S'ils ont envie de venir participer donc musicalement au Baleine Festival en juin 2027, c'est ouvert.
9: Après, sur l'Instagram, on va donner de nouvelles pour comment s'inscrire.
7: D'accord. Bonne continuation à vous deux. Et puis, bravo pour votre festival.
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7: C'était Anne-Laure pour RVM. J'étais en compagnie de Thiago et Anne-Laure, qui sont organisateurs du Baleine Festival, qui a eu lieu du 12 au 14 juin 2026 à la Ferté-Milon. Un festival qui propose projection de courts-métrages, spectacle dans la nature, concert dans l'église et en extérieur. Et c'était la 4e édition du festival. À bientôt sur RVM, la radio qui vous écoute.
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7: Je suis aujourd'hui dans la commune de Longueuil-Sainte-Marie en compagnie de la maire de la municipalité, Violaine Pierre.
8: Bonjour.
7: Est-ce que vous pourriez présenter Longueuil-Sainte-Marie aux auditeurs ?
8: Bien, Longueuil-Sainte-Marie, c'est un village d'un peu moins de 2000 habitants qui est situé dans la communauté de communes de la Plaine des Traits, à peu près 15 minutes de la ville de Compiègne. C'est un village où on vit bien, c'est ce que disent les habitants, qui a un fort passé agricole, qui est connu aussi parce qu'il a été le théâtre de la bataille du Grand Ferré, dont on va fêter les 670 ans en 2029. Donc voilà, c'est un village qui a de la forêt, des bases nautiques, beaucoup d'étangs et d'air d'eau, et de belles pistes cyclables et puis une jolie porte inscrite aux monuments nationaux. Voilà.
7: C'est un village où il y a pas mal d'associations ?
8: Oui, il y a une bonne vitalité associative. On sort là tout juste du forum des associations et on avait beaucoup d'associations engagées. On a de très belles installations sportives, donc on a beaucoup de tennis, on a une très très belle salle de ping-pong que je pense tout le département, voire la région nous envie. On a du judo beaucoup, de la zumba, de la danse, des associations. Une association très chouette, la Mortie, sur les questions de jardinage et de troc de plantes. Donc voilà.
7: Alors Violaine, vous n'êtes pas longueuilloise d'origine. Dans quel contexte et quand êtes-vous arrivée dans la commune ?
8: Alors moi, je suis originaire des Alpes de Haute-Provence, sur les terres de Jean Genot. Je suis arrivée dans la commune il y a maintenant presque 5 ans, donc c'est effectivement assez récent. J'ai été longtemps à l'étranger, près de 12 ans, et plus récemment à Londres, et j'avais besoin de rentrer, de me réancrer. Et j'ai habité un an à Compiègne, j'ai adoré la Picardie, l'Oise, les villages autour. Je suis tombée amoureuse de Longueuil-Sainte-Marie, de la maison qu'ensuite j'ai achetée, et puis de ce bon vivre qu'on a ici dans le village.
7: Alors vous êtes âgé de 36 ans, vous avez fait des études d'économie à Paris, vous êtes parti à l'étranger pendant 10 ans, Angleterre, États-Unis, Sénégal. Vous avez créé sur place aux États-Unis une entreprise qui s'appelle Visite.org et en Angleterre une autre qui a pour nom Belle Vie. Quelles sont les activités principales de celle-ci ?
8: Alors c'est deux entreprises dans ce qu'on appelle le domaine de l'impact. La dernière en Angleterre, Belle Vie, c'est une entreprise de soins à domicile où on a réinventé le modèle d'aide à domicile avec des équipes auto-gérées d'auxiliaires de vie qui agissent un peu comme une famille autour des personnes qu'on soutient. Donc on a changé un peu tout le modèle avec des paiements au mois, etc. Elle a aujourd'hui un petit peu plus de 100 auxiliaires de vie. La plus ancienne s'appelle Visite.org, donc qui est aux États-Unis. C'est une entreprise qui propose pour leurs salariés des activités auprès d'associations. Donc les entreprises payent pour des interventions de dirigeants d'associations, pour des activités que proposent les associations. Ça permet aux associations d'avoir une autre forme de revenus et ça permet aux salariés d'une entreprise d'avoir des journées un peu plus solidaires où elles s'intéressent aux grands enjeux de notre temps. Donc ça, c'est une entreprise qui aujourd'hui a 160 salariés, qui s'adresse plutôt au marché américain et plutôt sur des grosses entreprises.
7: Violaine, vous êtes aussi déléguée générale d'une association qui s'appelle Opération Milliard. C'est un mouvement citoyen où il y a la présence d'associations, d'entreprises.
8: Alors là, effectivement, je suis co-déléguée générale de l'Opération Milliard. C'est un mouvement qui a à peu près 2000 membres, des acteurs de terrain, associations, coopératives, entreprises qui se sont unis il y a maintenant de cela 2 ans et demi pour dire on fait la transition juste, donc transition juste à l'intersection de la réponse aux crises démocratiques, écologiques et sociales. On invente de nouveaux modèles économiques, on répond aux besoins de notre temps dans les limites planétaires. Et pourtant, on est complètement sous-financé. Donc, il y avait un peu un cri du cœur de dire il faut que ça cesse, il faut qu'on puisse accéder au financement. Et donc, notre mission, c'est de permettre de rediriger des financements vers ces organisations-là. Donc, ça passe par des actions de plaidoyer, ça passe par de la formation, pourquoi la transition juste est nécessaire et pourquoi elle connaît des enjeux de financement. Et enfin, on crée aussi nos propres fonds, un fonds d'investissement et un fonds de dotation.
7: Est-il vrai que vous avez toujours eu un intérêt pour le rôle de maire quand vous avez appris que le maire sortant, Stanislas Barthélémy, ne se représentait pas? Vous avez attendu 4 mois pour prendre votre décision. Et pendant cette période, vous avez demandé des conseils à votre famille, aux personnes qui avaient été maires précédemment. Vous avez même suivi une formation pour gérer au mieux ce rôle.
8: Moi, j'ai grandi aussi dans un village dans les Alpes de Haute-Provence, un village qui a toujours des origines communistes. Moi, je ne suis pas à titre personnel communiste, mais c'était du coup une municipalité très impliquée avec beaucoup de choses pour la commune. On a un village de 3500 habitants, on a une piscine, un cinéma. Ça m'a toujours interrogée sur le rôle effectivement d'une municipalité, d'un maire notamment, sur ce qui peut impulser dans une commune et puis les services qu'il peut permettre aux habitants d'avoir. Et donc voilà, ça trottait dans ma tête, je m'étais dit ça serait intéressant pour la retraite, mais bon, comme j'étais à l'étranger. Puis quand je suis arrivée à Longueuil-Sainte-Marie, comme on a acheté une maison et on s'est vu y faire nos vieux jours avec ma famille, je me suis dit, bon là, je vais m'intéresser à la vie du village. Donc je suis rentrée au comité des fêtes, qui est un peu l'organe qui organise les différents événements de la commune. Mais je me suis intéressée à la vie associative et culturelle du village. Effectivement, j'ai appris que Stanislas Barthélémy, le maire, donc, qui a 18 ans de mandat, voulait arrêter. Et qu'il n'y avait personne, surtout à l'époque, qui voulait y aller dans son équipe. Donc je me suis dit, c'est peut-être le moment d'y aller, sachant que Longueuil-Sainte-Marie, en plus d'être un village très agréable, etc., c'est aussi un village qui a des enjeux, puisqu'il a une grosse zone d'activité économique, donc il y a des budgets associés à ça. On a un rôle important au sein de la communauté de communes, donc on peut impulser des choses et des changements. Voilà, c'est une commune à laquelle il y a des enjeux. On a un port, on a une arrivée d'autoroute, on a le rail, on a beaucoup de choses. On a un village très étendu, il fait, je crois, 10 km. Donc ça m'intéressait. C'est un moment aussi où j'avais envie de faire des choses plus terre à terre, parce que l'opération Millard, c'est effectivement très macro. J'avais aussi à côté envie d'avoir quelque chose de plus concret, avec un impact très direct. Le financement, c'est extrêmement important, mais c'est des impacts indirect. J'avais commencé à suivre cette formation Open Politics, qui est gratuite, qui est géniale. Si les auditeurs s'y intéressent, ils continuent à faire. Ça s'appelle Open Politics, c'est pour tout type d'élection. On n'a pas besoin d'être sûr de se présenter, on a juste besoin de se dire la chose politique et publique m'intéresse. Et ils ont différents modules. Le mien, c'est à Paris, mais là, par exemple, ils lancent un programme dans la Meuse. C'est 10 semaines, toutes les semaines, des formations sur les différents aspects, que ce soit mener une campagne politique, créer son équipe, s'entourer, plein d'aspects, des aspects réglementaires et techniques aussi. J'ai réfléchi, j'ai appelé d'autres maires, j'en ai parlé avec ma famille, puis j'en ai parlé avec le maire sortant, Stanislas Barthélémy, qui m'a dit, écoute, si tu décides d'y aller, je te soutiens. Je me suis dit, les étoiles sont quand même alignées.
7: Vous écoutez actuellement l'interview de Violaine Pierre, la maire de la commune de Longueuil-Sainte-Marie. Une fois donc votre décision validée, la campagne a débuté. Vous étiez face à une liste de Sébastien Arlet-Dauphauve, également propriétaire du restaurant Les Étangs de l'Abbaye à Longueuil-Sainte-Marie. Comment s'est passée la campagne ?
8: Alors, la campagne s'est bien passée. Moi, je suis allée rencontrer M. Arlet-Dauphauve. Donc, la liste s'est constituée après la mienne. Et effectivement, avec des gens qui ne s'y retrouvaient pas dans mon projet, ce que je portais, peut-être aussi un peu ce que je suis. Et je trouve que c'est très sain d'avoir plusieurs listes dans un village parce que ça permet de faire une vraie campagne, d'avoir des confrontations d'idées pour le village, de se mobiliser. Donc, je remercie encore Sébastien d'avoir porté cette liste. La campagne s'est faite avec beaucoup de respect. On avait des désaccords. Et quelqu'un qui s'est exprimé ses désaccords de façon tout à fait droite et respectueuse. Donc la campagne s'est bien passée. Et puis aujourd'hui, on a donc dans ma liste, dans les élus de la commune, on a 4 élus de l'opposition avec qui ça se passe bien et qui ont des propositions constructives. Donc il n'y a pas eu de guerre. Il y a eu juste une confrontation d'idées. Je pense que le village en ressort grandi.
7: Votre adage de campagne, Violaine, c'était de faire participer les habitants et de créer du lien. De quelle façon, depuis mars, vous avez réussi à créer ce lien ?
8: Alors c'est vrai qu'on a voulu mettre l'accent beaucoup sur ces aspects de participation citoyenne. On a été très satisfaits pendant la campagne de voir le succès qu'ont eu les réunions publiques. Au début, quand j'ai proposé une réunion publique, les personnes de ma liste m'ont dit « il y a 20 personnes qui viennent, on va prendre une salle pas trop grande pour que les chaises vides, ça ne fasse pas un mauvais genre ». Et en fait, on s'est dit « non, on va quand même prendre la salle Pierre Coué, donc notre grande salle municipale ». Et le soir de la première réunion publique, plus de 100 personnes, je crois 110. Donc on n'avait plus de chaises. On s'est dit, waouh, les gens ont participé. Nous, on avait fait des ateliers de co-construction du programme, donc ils ont donné leurs avis. Ils ont retrouvé dans notre programme des choses qu'ils avaient suggérées à l'époque. Et donc on s'est dit, on va faire une deuxième réunion publique. Donc on en a fait une deuxième avec le même succès. Donc ça nous a beaucoup encouragés. Une fois que l'élection est passé tout de suite, on a fait un appel à la population pour rejoindre des comités qui remplacent les commissions, parce que dans une commission municipale, on n'a pas le droit d'avoir des non-élus, mais on n'est pas obligé d'avoir des commissions. Donc on a arrêté le principe de commission, on a remplacé tout ça par des comités, et dans lesquels les citoyens, les Longueuillois, peuvent s'impliquer. Donc ils s'engagent pour une durée de 2 ans. Donc on a fait un appel à la population. Aujourd'hui, on a un peu moins d'une vingtaine de Longueuillois qui sont impliqués dans les différents comités. Donc c'est pas massif, mais c'est déjà une première pierre à l'édifice. On a aussi un comité municipal des fêtes qui a été relancé avec un appel aux habitants à le rejoindre. Et puis on a aujourd'hui, je sais plus exactement, mais de mémoire, une trentaine de membres. Ensuite, dans notre programme, on avait promis un certain nombre de réunions publiques. La première sur un sujet d'ampleur, puisque c'est celui qui vraiment agite, divise, c'est celui de la circulation de la vitesse et du stationnement. Donc on a fait faire un audit, là, qui s'est tenu en juin dernier, sur l'ensemble de la commune, parce que ce que je voulais éviter, si quelqu'un vient se plaindre, on va ralentir la vitesse devant sa rue, et puis ça va la accélérer derrière, et puis voilà, c'est de faire du pansement ou sans avoir d'approche globale. Donc on a décidé de prendre un pas en arrière, de refaire faire un audit de la totalité du village, et donc on fait une réunion publique le 15 octobre prochain, où le cabinet à qui on a confié cette mission vient présenter la totalité. Bah, tous les relevés, il y avait des relevés un peu partout sur le village, vitesse et trafic, et puis les solutions qu'ils proposent. Donc on va en débattre. On a ensuite créé une page Facebook qui est active, animée par notre Élodie Laurent, notre adjointe à la communication, qui permet d'échanger, de poser des questions. Les gens utilisent beaucoup ce médium. Voilà. On a relancé une application qui s'appelle Intramuros, qui permet aussi de faire des sondages. Donc par exemple, quel film ils voulaient voir au ciné rural. On avait déjà un conseil municipal des jeunes, très bonne initiative, mais on voudrait qu'ils s'impliquent davantage. Par exemple, on a recruté une policière municipale, et sur les entretiens, il y a des jeunes du comité municipal des fêtes qui sont venus poser des questions aux policiers pour les entretiens, donner leur avis sur les différents profils qu'on a. On se lance aussi dans une démarche de labellisation ville et village amis des aînés. Donc on a un an de travail avec nos aînés sur qu'est-ce qu'ils veulent que l'on fasse de plus dans le village pour répondre à leurs besoins.
7: Yolaine, quels sont les projets essentiels que vous allez mener durant votre mandat?
8: Alors il y en a beaucoup. Et c'est relié avec ce que nous ont dit les Longueuillois. On a fait un porte-à-porte auprès de tous les habitants. On a tapé aux 800 portes. Il y en a 200 qui nous ont ouvert pour des discussions où on a demandé vraiment ce dont les Longueuillois avaient besoin. Et donc, on répond à ces besoins qui ont été exprimés. Donc, effectivement, reposer à plat cette question de la vitesse et du trafic est important. La question de la santé, on est dans une forme de désert médical. Enfin, on a un médecin généraliste à temps partiel et on n'a pas de relève et de complément. Donc il y a vraiment des enjeux. C'est pareil pour les dentistes. Donc, on veut faire une maison médicale. Si on n'arrive pas à attirer de médecins libéraux, on regardera la question du salariat aussi. On a un projet de médiathèque qui était porté par l'ancienne équipe, donc qu'on continue. Un gros projet ambitieux parce que c'est médiathèque et école de musique. Sachant que nous, on est un village très tourné par la musique. Les élèves du CE2 au CM2 ont de la musique à l'école. On a une bonne école de musique. Donc voilà, cette médiathèque, elle verra le jour en 2028. Et enfin, on a un ensemble de projets liés à la transition écologique. Quand je parle de transition écologique, il y a des habitants qui sont inquiets. Quand on parle de transition écologique, on parle aussi d'adaptation de nos infrastructures au climat qui nous attend. On a travaillé sur végétalisation des cours d'école, confort d'été. Donc, confort d'été, c'est pouvoir habiter les bâtiments qu'on construit, même en période de chaleur. Et la question énergétique nous tient beaucoup à cœur. On veut qu'à Longueuil, il y ait la possibilité d'autoconsommation collective d'énergie photovoltaïque, donc par panneaux solaires. Et à terme, ça va prendre un peu de temps, hein, mais on veut construire des infrastructures solaires pour qu'à terme, les citoyens puissent rejoindre une boucle d'énergie et bénéficier de cette électricité.
7: Vous avez un adage, Violaine, c'est « agissez comme si vous ne pouviez pas échouer ». En quelques mots, pourquoi elle est importante, cette phrase?
8: Alors ça, c'est une phrase de Claude Alfandéry, qui est un grand homme de l'économie sociale et solidaire, qui est décédé il n'y a pas très longtemps, qui était aussi un grand résistant. Si on regarde, et surtout quand on est maire, on voit la montagne administrative, on voit tout de suite les problèmes, parce qu'on vient beaucoup nous voir pour des problèmes. Donc quand on veut faire quelque chose, on est tout de suite face à une montagne de problèmes. Il faut une détermination vraiment à toute épreuve. Il faut se dire, je vais le faire, quoi qu'il arrive. Si on se dit que ce n'est pas possible que ça échoue, on se met tout de suite dans une zone où on se dit on va le faire, parce que sinon chaque journée nous donne une raison de penser que ça va échouer et du coup on abandonne très vite. J'essaye de me dire ça va se faire quoi qu'il arrive, et donc d'ajouter mes petites pierres pour qu'on aille par là. Après, j'aime bien cette phrase, mais j'aime aussi que de temps en temps on fait des erreurs et qu'il faut savoir les reconnaître et savoir changer d'avis. Donc

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2: Avoir les pieds nickelés. Croquignol, Riboulding et Filochard, vous connaissez ?

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1: Les pieds nickelés, c'est une série de bandes dessinées créée par Louis Forton, publié pour la première fois en 1908 dans la revue Les Patents, édité par les éditions Offenstahl, fondée par les frères du même nom. Les pieds nickelés, des petits filous dont les coups tournent souvent mal, les entraînant souvent à la case prison. Avoir les pieds nickelés, N-I-C-K-E-L-E, accent aigu, S. Toutefois, cette expression remonterait bien avant les personnages de la BD. En effet, il en est fait mention à la fin du 19e, sous la plume de Maurice Vauquer, écrivain et chansonnier, qui a publié une histoire se déroulant au Palais de Glace, célèbre patinoire parisienne, à ne pas confondre avec le Palais des Glaces, salle de spectacle. Le Palais de Glace, donc, où se retrouvait le tout Paris de l'époque, des jeunes patineurs et patineuses y cherchant fortune auprès d'un riche héritier ou d'une riche héritière. Ces patineurs sur glace étaient équipés de patins en nickel, ce métal blanc argenté résistant à la corrosion, susceptible d'un beau poli et utilisé principalement en alliage dans des aciers spéciaux ou en revêtement pour protéger des objets en fer ou en cuivre. Vous suivez ? Avoir les pieds nickelés pourrait donc qualifier au départ des personnes cherchant à gagner leur vie sans travailler. Mais une autre origine est également avancée, avec une orthographe et donc une prononciation légèrement différente. Avoir les pieds nickelés, ce serait écrit à l'origine N-I-C-L-E-S, à partir du mot nickelé, N-I-C-L-E, ou plutôt aniclé, A-N-I-C-L-E, usité dans la région de Tours et signifiant mal formé. Aniclé, noué, arrêté dans sa croissance, rachitique, qui ne pousse pas, qui pousse mal. D'où pied nickelé, pied mal formé. Une confusion phonétique, peut-être volontaire, se serait alors opérée avec nickelé. Soit les pieds revêtus de nickel seraient trop précieux pour se laisser aller à marcher avec, et encore moins pour travailler, soit ils seraient trop lourds pour avancer d'un pas alerte. De toute façon, le résultat est le même. Avoir les pieds nickelés qualifie ceux qui ne sont pas portés sur le travail, sont paresseux, refusent d'agir, mettre de la mauvaise volonté pour faire ce qu'on leur demande et, par extension, refuse de parler, se taise. Au galop là-dedans, c'est pas le moment d'avoir les bras en amadou et les pieds nickelés. Extrait de la BD « Les pieds nickelés » en 1927. Aujourd'hui, l'expression a évolué et fait plutôt référence au comportement pas très futé des croquignoles, ribouledingues et filochards. Par exemple, ce titre trouvé sur la toile qui date de 2021, les pieds nickelés gèrent les stocks de vaccination. Pas nickel chrome. On s'en contentera néanmoins jusqu'à la prochaine.
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2: Nous sommes aujourd'hui le 12 septembre. Découvrons ou redécouvrons ensemble notre personnalité sportive du jour, une des pionnières de la pratique sportive féminine, Lucie Bréard, qui est née un 12 septembre. Jusqu'en 1924, bien malin celle ou celui qui trouvera l'existence d'un quelconque palmarès féminin pour l'athlétisme olympique depuis le rétablissement des Jeux en 1896 par le baron de Coubertin. C'est simple, il n'y en a pas. Une incongruité au lendemain des premiers Jeux paritaires de l'histoire que furent ceux de Paris 2024. Alors dans les années 1920, c'en est trop pour la gente féminine. Les femmes veulent qu'on les voit comme des sportives à part entière. Et elles ont raison. Sous l'impulsion d'une certaine Alice Mia, fervente défenseur des droits à la pratique sportive féminine, organisée à Paris en 1922 les premiers Jeux féminins mondiaux. Mia, pour l'anecdote, souhaiterait ajouter le qualificatif olympique à la dénomination, mais le CIO a aussitôt dégainé son veto et retoqué l'organisation. Bref, les femmes auront tout de même leur propre jeu et c'est presque l'essentiel. Et ce sera sur le stade Pershing, situé dans le bois de Vincennes, au sud-est de la capitale. En ce mois d'août 1922, 77 femmes venant de 5 nations s'affronteront dans les épreuves d'athlétisme. 5 pays donc, que sont la Tchécoslovaquie, le Royaume-Uni, les États-Unis, la Suisse et bien sûr la France, l'organisateur. Les épreuves se déroulent sur une unique journée. Toutes les nations ont au moins décroché un titre dans les épreuves et concours. Enfin, toutes ou presque. La France, avant la dernière course et épreuve de ce 20 août 1922, n'a toujours aucune médaille d'or d'enregistrée. En cette fin de journée, tous les espoirs tricolores se tournent sur deux jeunes demi-fondeuses. D'un côté, Georgette Lenoir, et de l'autre, Lucie Bréard, même pas 20 ans, et championne de France de la distance. À l'issue du kilomètre de course, Bréard souffle la victoire à Lenoir pour 0,2 seconde, un chrono de 3 minutes 17 secondes qui en fait donc un nouveau record du monde. Un doublé français pour boucler ses premiers Jeux mondiaux féminins et pour ne pas finir Fanny. C'est génial. Ce qui l'est un peu moins, c'est d'avoir encore attendu 6 ans après cet événement pour voir des athlètes féminines sur une piste d'athlètes olympiques et les Jeux d'Amsterdam en 1928. Lucie Bréard, qui a vu le jour le 12 septembre 1902, malgré un certain talent de fondeuse, mais aussi courroucée par des différences institutionnelles, arrêtera sa carrière en 1924. L'ancienne pionnière du Femina Sport, ce club sportif exclusivement féminin à l'époque, disparaît en juin 1988. Elle avait 85 ans, sans avoir goûté au moindre bonheur olympique. Allez, on se donne rendez-vous demain pour d'autres histoires d'un jour avec Mémoire Sport.
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7: Dans le cadre de Découvrons un village, je suis à Verberie, une commune située près des bords de l'Oise, au cœur de la vallée de l'Automne. Je me suis rendu au château d'Aramon, lieu où les membres de l'association Les Cornemuses de Verberie font leurs répétitions. Pour la présenter, Evelyne Éveillard, présidente de l'association, et Patrick Ledva, membre des Cornemuses de Verberie. Ils nous expliquent, dans un premier temps, quand et comment est née l'association.
8: Alors, l'association, elle est née, j'étais dans la Somme, je jouais dans un groupe avec mon fils. Et comme j'ai déménagé, je suis venue habiter sur Verberie. Je faisais le trajet chaque semaine et ça devenait très pesant avec le travail, parce que à l'époque, je travaillais. Et un dimanche, avec mon fils, en discutant, on a pris la décision de demander la possibilité éventuellement de faire quelque chose, une association à Verberie. Le lendemain, je me suis présentée à la mairie et on m'a accueilli les bras ouverts, en me donnant un budget justement pour démarrer mon association, une salle au château. Et puis c'est parti, on a fait un petit peu de pub, on a commencé à jouer avec mon fils. Et puis de fil en aiguille, les gens se sont inscrits et puis ont participé. Et puis voilà, c'est parti. C'était en 2013.
7: Et aujourd'hui, en 2026, elle compte combien de membres?
8: On est 12.
7: Quel est le profil des membres?
8: On a un enfant de 9 ans, un ado de 16 ans. On a des seniors. Et puis 30, entre 30 et 40 ans, des personnes qui travaillent là par contre.
7: Quel est, Evelyne, l'objectif principal de l'association?
8: Alors, l'objectif principalement, c'est faire de la cornemuse, se faire plaisir. Après, travailler pour aboutir à avoir un petit répertoire et puis éventuellement se présenter devant des personnes avec le plus de qualité possible.
7: Vous, Patrick, quel est votre rapport avec la cornemuse?
9: Le rapport, il est vieux puisque ça fait plus de 50 ans que je joue. J'habite à Béthisy-Saint-Pierre et je suis arrivé ici il y a 4 ans. J'avais déjà joué en Bretagne, j'avais joué sur Paris, je joue toujours sur Paris d'ailleurs. Et j'ai proposé mes services à Evelyne pour aider, pour donner des cours et puis aider le groupe à monter en niveau.
7: Est-ce que les Cornemuses de Verberie font partie d'une fédération ou d'un réseau culturel?
8: Alors, il y a une fédération, oui. Là, ça fait depuis le Covid, je n'ai pas repris l'inscription parce qu'on a eu beaucoup de départs et du coup, beaucoup de rentrants, mais des débutants. Sinon, il y a une fédération, oui, effectivement.
7: Quelle est l'origine de l'instrument que vous pratiquez, Patrick?
9: Alors, nous jouons de la cornemuse écossaise, donc plus précisément de la cornemuse des Hautes-Terres. Donc, en anglais, c'est Great Highland Bagpipes. En fait, c'est une cornemuse qui est née probablement dans les années 1000 quelque chose. C'est très, très vieux. Sa forme actuelle, en fait, date, je dirais, plutôt du XVIIe siècle, avec trois bourdons, ces trois tuyaux qu'on a sur le bras. Et sinon, à l'origine, c'était un instrument de soliste, qui était un petit peu l'instrument du ménestrel, je dirais, associé à un clan, puisque c'était associé à un chef de clan. Le chef de clan avait un joueur de cornemuse. Cornemuse est un instrument très puissant, c'est un instrument d'extérieur qui lui permettait de pousser ses troupes parce que les clans d'Écosse avaient tendance à s'affronter. Et donc chaque clan avait son joueur de cornemuse. À l'origine, c'était un instrument de soliste.
7: Alors justement, cet instrument est souvent associé à l'Écosse, vous venez de le dire. Est-ce réducteur selon vous?
9: Oui, c'est réducteur. Alors, son origine, c'est effectivement l'Écosse. Mais ce qu'il faut voir, c'est que cet instrument, il a passionné le monde entier, puisque les Britanniques, les Écossais sont allés au nom de l'Empire dans le monde entier, en Afrique du Sud, en Inde, etc. Dans chaque pays, en fait, les gens, même après le départ des Britanniques, ont conservé cet instrument et quelquefois l'ont associé à leur propre musique. Et aujourd'hui, on joue de la cornemuse écossaise partout. En Europe, on voit des groupes jouer en Belgique, aux Pays-Bas, en Suisse, en Italie, en Espagne. C'est un instrument, on va dire, vraiment international aujourd'hui.
7: Et vous, Evelyne, comment vous avez découvert cet instrument ?
8: Tout simplement dans la Somme. Je passais, il y avait un groupe qui jouait et tout de suite, j'ai dit, il faut que je joue de la cornemuse. Voilà. Dans la Somme, vers Roy, c'est impossible que je ne fasse pas de cornemuse. Donc, j'ai fait le nécessaire pour trouver... Et puis voilà, à mon âge aujourd'hui, à part Patrick, je n'ai jamais rencontré les bonnes personnes qui pouvaient m'apprendre. Et du coup, grâce à Patrick, j'ai fait de la vraie cornemuse, quoi. Voilà.
7: Justement, parce que c'est un instrument qui est difficile à apprendre.
9: Oui, effectivement, passer le fait que les gens ont entendu ça quelque part, trouvent ça joli. C'est un instrument avec une gamme complexe. Le doigté est complexe. Il y a toute une technique d'interruption du son, d'embellissement des notes qui passe par un apprentissage qui dure, pour quelqu'un qui travaille de façon soutenue, à peu près une année. Déjà, une année pour apprendre le doigté, la technique, avant de pouvoir prétendre à commencer à apprendre des airs, quoi. Parce que c'est un instrument complexe.
7: Cet instrument, est-ce que vous pourriez le décrire aux auditeurs ?
9: Donc, on est sur une cornemuse. Donc, à la base, une cornemuse, c'est un instrument où il y a un sac, nous on l'appelle une poche, mais c'est un sac dans lequel... on remplit d'air et qui permet en fait d'avoir un son continu. Ça, c'est la famille des cornemuses. Et des cornemuses, il y en a différents types selon le pays dans le monde. Donc, on parle de la cornemuse écossaise, mais on a des cornemuses en France. On a la cabrette en Auvergne. Dans le nord-ouest de l'Espagne, ils ont la gaïta. En Irlande, ils ont le Whelan Pipes, qui est une cornemuse plus complexe. Mais à la base, la famille des cornemuses, c'est une famille avec un réservoir d'air. Après... l'instrument, il s'adapte, enfin, il a été adapté selon les attentes locales. Donc, en Écosse, un instrument vraiment d'extérieur avec un son très puissant pour rappeler au clan adverse qu'on est là. Bon. Mais ce qu'il faut voir, c'est qu'il existe des cornemuses, je dirais, avec une puissance sonore inférieure pour jouer en salle. On a différentes familles, en fait, d'instruments au travers de la famille cornemuse.
7: Est-ce que c'est lourd à porter ?
9: C'est pas une question de poids. De par sa construction, sous le bras, on a un équilibre. On ne sent pas un poids, en fait. On fait corps avec l'instrument et on n'a pas cette notion de poids qui tire vers le bas.
7: Vous écoutez actuellement l'interview d'Evelyne Éveillard, présidente de l'association Les Cornemuses de Verberie, et de Patrick, le DVA, membre de l'association. Est-ce que l'association Les Cornemuses de Verberie participe à des événements ?
8: Oui, bien sûr. Alors déjà, tous les événements de Verberie, les commémorations, le 14 juillet, la fête du printemps, enfin ces choses-là. Et puis, on est sollicité parfois pour Jeanne d'Arc, par exemple, des petites prestations comme ça qui nous permettent d'avoir... un petit pécule, et puis quand on se déplace, que ça soit gratuit pour chaque joueur qui se déplace, quoi.
7: Est-ce que l'association a un répertoire ?
9: Bon, effectivement, on apprend des airs qui font, au bout d'un moment, on a un petit répertoire avec différentes formes, des marches, des airs, des danses. Dans les marches, je peux donner des noms, Green Hills, When the Battle is Over, ce sont des classiques de la cornemuse, Scott on the Brave, que tout le monde connaît, hein, c'est l'air vraiment, quand on parle cornemuse, tout de suite, les gens pensent à tam tam param param pam pam, ça c'est le grand classique, mais ne parler que de ces airs serait très réducteur, il existe des milliers d'airs de cornemuse écossaise.
7: Quel rôle joue la tradition dans votre pratique ?
9: La tradition, c'est beaucoup dire. En fait, on joue par plaisir. En France, il faut voir que la cornemuse écossaise est un instrument donc, qui a été essaimé par les troupes britanniques. Bon, si on parle de la région ici, lors de la guerre de 14-18, les gens ont entendu de la cornemuse, etc. Mais ailleurs en France, c'est un peu différent. En Bretagne, en fait, ils ont utilisé la cornemuse écossaise pour relancer leur propre musique après la Seconde Guerre mondiale. Car la cornemuse locale, le biniou, en fait, ne passionnait plus les jeunes parce que ça avait une échelle de son très très aiguë. Et alors que la cornemuse écossaise a un son, on va dire, plus grave. Et donc les gens ont trouvé que cet instrument allait bien se marier avec leur instrument local qui est la bombarde, une sorte de hautbois primitif. Donc on voit que les démarches sont différentes. Il y a des gens comme nous qui sommes touchés par ça. Après, la tradition, si on parle de tradition, c'est l'Écosse. C'est vraiment leur instrument national. Là-bas, dans toutes les écoles, on apprend aux jeunes à jouer de la cornemuse écossaise parce que c'est leur instrument national.
7: Là, on est à Verberie aujourd'hui, mais est-ce que vous faites des événements avec d'autres associations qui sont basées dans l'Oise ?
8: Non, dans l'Oise, il n'y en a pas. On est les seuls cornemuses de l'Oise. Mais par contre, ça nous est déjà arrivé de jouer sur Amiens avec des paille-bandes de tous les azimuts. Hein. Oui.
7: Donc avec les Hauts-de-France ?
8: Oui, avec les Hauts-de-France, oui, bien sûr. Oui, bah, eux, ils organisent vers Amiens. Il y a des paille-bandes qui sont déjà pas mal anciens, donc et nombreux. Donc, ils organisent des événements et puis ils font appel à tous les paille-bandes de France et de Navarre.
7: Quand on parle de paille-bandes, exactement, c'est quoi ?
9: C'est une très bonne question. Souvent, les gens croient que naturellement, les joueurs de cornemuse en Écosse se sont associés. Ce n'était pas le cas. À l'origine, c'est des instruments de solistes. En fait, c'est la reine Victoria qui est à l'origine des paille-bandes, car si on repart dans l'histoire de la Grande-Bretagne, cette bagarre entre des guerres de religion, on va dire, entre Anglais et Écossais, c'est mal terminé pour les Écossais, puisqu'ils ont été battus lors d'une bataille à Culloden, et les Anglais l'ont interdit trois choses vitales. Le whisky, le port du tartan, ce fameux tissu à carreaux, et la dernière chose, un instrument de guerre, en fait, qui était la cornemuse écossaise. Pendant des siècles, les Écossais ont été bannis, en fait, de l'Empire britannique. Sauf que quand la reine Victoria a décidé d'élargir l'Empire à des pays comme l'Inde et l'Afrique du Sud, elle s'est rappelée quand même qu'elle avait des très bons guerriers dans le nord du pays, mais qu'il fallait aussi les motiver. Donc on leur a autorisé à pouvoir porter du tartan et puis d'être mené à la bataille avec des joueurs de cornemuse. Mais la couronne britannique a tenu à ce que, quand même, il n'y ait pas trop d'indépendance. Donc on a imposé en fait aux joueurs de cornemuse de jouer avec des joueurs de tambour qui étaient issus des régiments anglais. Et en fait, les paille-bandes se sont créées comme ça. Un petit groupe de cornemuse dans un régiment associé à des joueurs de tambour. C'est pour ça que quelquefois on voit défiler des paille-bandes avec des joueurs de cornemuse portant le kilt. Et quelquefois on voit des batteurs avec une tenue plutôt britannique, le rouge anglais. Et c'est un peu surprenant. Aujourd'hui, des paille-bandes, on en compte des milliers, que ce soit bien entendu en Écosse, en Irlande du Nord, au Canada, aux États-Unis, en France, quelques-uns, mais également en Belgique, en Suisse, en Italie. Des paille-bandes s'en créent partout. Hong Kong, ça, il y en a également.
7: Où et quand vous répétez ?
8: Alors, on répète ici. En fait, on a tout le château à notre disposition. Donc, il y a des salles très intéressantes au bout, là-bas, avec une charpente et puis haut de plafond. Et puis, on a notre petite salle où on peut faire du practice, éventuellement, qui est un petit peu plus loin, où on a notre matériel. Voilà. La mairie nous met à disposition toute l'allée du château, certains jours de la semaine.
7: C'est un instrument qui est très sonore.
8: Qui est très puissant. Il y a une crèche là-bas au bout. C'est pour ça qu'on est ici en semaine. Après une certaine heure, on peut aller jouer là-bas sans problème. Mais sinon, à 14h, non, c'est pas recommandé pour la sieste des petits. Quoi.
7: Est-il vrai que les joueurs de cornemuse ont eu un rôle important pendant la Première Guerre mondiale ?
9: Absolument, puisqu'ils accompagnaient les régiments écossais qui se sont battus dans la Somme. Donc, les premières batailles ont été très dures pour ces joueurs, puisque ils sont montés en ligne et se sont fait tuer, puisque en face, c'était des mitrailleuses. Quoi. Donc après, ils ont été invités à continuer à jouer, mais dans la tranchée, pendant que les soldats partaient à l'assaut. Mais certains d'entre eux ont fait des faits d'armes extraordinaires, puisqu'ils n'hésitaient pas à monter sur le parapet pour que... Ils jouent quoi, à découvert pour que les copains les entendent pendant qu'ils montaient à l'assaut. Beaucoup ont été tués, d'autres ont été gravement blessés.
7: Avez-vous une date, un événement à annoncer aux auditeurs, votre prochain concert ?
8: Le prochain important, ça sera Jeanne d'Arc, mais avant, il y aura à Verberie la commémoration du 8 mai.
7: Un dernier mot pour nos auditeurs ?
9: Alors, la cornemuse écossaise, c'est un instrument passionnant, mais qui prend beaucoup de temps. Donc, on ne peut pas jouer en dilettante. Donc quand on s'engage dans la cornemuse écossaise, on s'engage pour le plaisir bien entendu, mais il faut savoir qu'il y a beaucoup de travail derrière pour parvenir à maîtriser cet instrument.
7: Si les auditeurs sont intéressés pour vous rejoindre, comment font-ils ?
8: Alors par mail, cornemusedeverberie@9.fr. Ils me demandent la possibilité et je leur explique de A jusqu'à Z.
3: Ce reportage a été diffusé une première fois en mars dernier.
7: C'était Yann Barré pour Radio Valois-Mulsien. Dans le cadre de Découvrons un village, j'étais dans la commune de Verberie avec Evelyne Éveillard, présidente de l'association Les Cornemuses de Verberie, et de Patrick Ledva, membre de l'association.
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0: Bienvenue dans les Hauts-de-France. Voici un reportage réalisé par une radio associative de la région.
1: La Fève est une association implantée en France, en Belgique et en Espagne qui œuvre depuis 35 ans pour lutter contre les inégalités éducatives. Cécile Martinelli est référente mentorat à la Fève Amiens où elle vient présenter les différents programmes d'accompagnement de la structure.
2: Alors nous, ce qui nous fait lever le matin et venir au bureau, c'est lutter contre les inégalités socio-éducatives.

0: Ensuite, avec Démo Campus, mes collègues œuvrent sur le territoire de la Somme, sur le territoire de l'Oise. Vous parliez d'ancienne Picardie. On a également une antenne à Saint-Quentin sur encore un autre programme. C'est très riche, la FEV, parce qu'il faut beaucoup de moyens pour lutter contre les inégalités socio-éducatives. Et vous parliez des Hauts-de-France. On a différents pôles dans les Hauts-de-France, comme à Lille, à Valenciennes, à Dunkerque, à Roubaix. Et on est en lien, alors même si nous on reste vraiment à FEV Amiens, je participe à des groupes de travail avec mes collègues de Hauts-de-France pour partager nos idées, nos retours d'expérience. C'est comme ça aussi, en s'inspirant les uns des autres, qu'on mène cette action, mais en se concentrant aussi sur vraiment le local. Qu'est-ce qu'on peut faire au local ? Le but, c'est pas de décliner tous les programmes, mais de se dire, bah, on est à Amiens, de quoi Amiens a besoin ?
1: Et alors justement, pour réussir à lutter contre ces inégalités, vous menez aussi des partenariats, vous créez des partenariats avec qui vous travaillez ?
0: En effet, nous on le dit souvent, la FEV tout seul, on n'est pas grand-chose. Nous on compte beaucoup sur nos partenaires, on a différents partenaires, des partenaires universitaires comme l'UPJV, qui est vraiment notre gros soutien, notre gros partenariat, pour la recherche des bénévoles. Mais on travaille aussi... Qui dit bénévole dans mentorat, il y a les bénévoles, mais il y a aussi les jeunes à accompagner. Et donc là, on va avoir des partenaires socio-éducatifs, justement. L'éducation nationale avec les écoles élémentaires, mais également les collèges, les lycées. On va aussi travailler avec des associations locales. On va travailler avec les dispositifs de réussite éducative. En fait, avec tous les professionnels qui vont connaître les enfants et leurs besoins, qui vont nous les orienter pour que nos super bénévoles étudiants et étudiantes puissent les accompagner.
1: Et justement, ce mentorat, comment est-ce que ça se passe ? Alors là, vous êtes en pleine session de recrutement. Vous allez, votre souhait, pardon, c'est d'en recruter 200.
0: Oui.
1: Comment ça se passe ? Qu'est-ce que vous proposez ? Donc, ce mentorat, comment ça se décline ?
0: Ce mentorat, donc, je le répète, hein, il est éducatif et il a la particularité d'être à domicile des enfants. Ouais. Ça permet aussi d'inclure du coup la famille dans ce mentorat, même si c'est bien une séance de 2 heures de l'étudiant étudiante avec l'enfant. C'est pour construire cette relation individuelle, redonner confiance, motivation, donner l'envie aux enfants qui parfois peuvent être peut-être un peu démotivés scolairement, qui peuvent avoir besoin d'aide, une aide autre que celle des fois que les parents ne peuvent pas proposer. Et nous, ce qu'on va dire aux étudiants et étudiantes, c'est vous avez envie de transmettre, vous avez envie d'avoir peut-être une première expérience d'engagement dans le bénévolat, rejoignez-nous et après on va les accompagner pour mettre ce mentorat en œuvre.
1: Alors ce mentorat, c'est un programme national ?
0: Oui.
1: Et sur quels critères est-ce que vous vous basez aussi pour recruter ? Donc, ils sont peut-être bénévoles, mais est-ce que vous avez un droit de regard sur leur parcours, sur leur formation ?
0: Ce que je vous disais, nous, on est du coup beaucoup sur le lien intra-générationnel. Ce qu'on projette, ce qu'on a envie, c'est que les enfants, les jeunes puissent se reconnaître et se dire « Ah oui, moi, je peux peut-être faire ça plus tard. » Et donc, on va être vraiment sur cette envie de partage, de transmettre, de passer un temps avec un plus jeune que soi. Et on va les accompagner pour les former, soit via nos MOOC, qui sont alimentés par le national beaucoup. C'est pour ça que c'est important.
1: Vous expliquez un peu ce que c'est.
0: Un MOOC, oui, bien sûr. C'est une ressource en ligne. Ça va être comme un petit cours en ligne avec des ressources, avec des idées de jeu. Et il va y avoir que faire lors de la première rencontre, que faire si j'accompagne un jeune accompagné par l'ASE. Quelle est ma posture en tant que mentor ? Que faire s'il pleut ? Que faire si moi, je ne connais pas trop la ville ? Enfin voilà, il y a plein de choses comme ça. Et on propose aussi des formations dans notre local pour les former justement sur cette posture de mentor, pour les rassurer, pour proposer des idées d'activité lors des séances de mentorat, puisque des fois, ça peut faire un petit peu peur de se dire « Waouh, 2 heures, qu'est-ce que je vais faire pendant 2 heures ?»
1: Si on est un étudiant, par exemple, étudiant-étudiante amiennoise, on change de campus, on va dans une autre université, est-ce qu'il y a un suivi ? Est-ce qu'on peut, par exemple, demander à une autre antenne de faire du mentorat dans un autre campus, etc. ?
0: Ouais, c'est

0: Et c'est déjà arrivé, là par exemple on avait une super bénévole qui est restée 3 ans avec nous et qui est maintenant volontaire en service civique dans le sud de la France au sein de la FEV. En fait on leur demande, nous on fait un suivi aussi avec nos bénévoles tout au long de l'année, on fait un bilan de fin bien sûr. Et il y a toujours cette fameuse question, est-ce que tu souhaites te réengager à la FEV l'année prochaine? Des fois, on va nous dire non, j'ai plus le temps. Des fois, on va nous dire, bah oui, mais en fait, je déménage. Ah, mais ça tombe bien, tu vas où? Ah, mais il y a la FEV, j'envoie ton contact, inscris-toi. Voilà, on peut faire le relais, bien entendu.
1: Est-ce que vous suivez tous vos bénévoles? Donc là, c'est 200 bénévoles que vous allez recruter. Mais combien vous êtes pour suivre ces 200 bénévoles? Est-ce que vous les suivez, je ne sais pas, c'est un suivi par mois? Est-ce que c'est un suivi par an?
0: C'est un suivi mensuel grâce à notre super équipe. On est 5 salariés, mais également 10 volontaires en service civique. Donc répartis sur 2 programmes. Et là, sur le mentorat, on va vraiment avoir 6 volontaires dédiés au mentorat. On est 4 salariés sur le mentorat. Et oui, les volontaires vont surtout être accompagnateurs des bénévoles, puisque... ils ont sensiblement le même âge, ils se sont peut-être déjà rencontrés sur les campus. Et la super force, c'est que nos volontaires sont eux-mêmes et elles-mêmes mentors. Donc elles savent, et je vais parler à elles parce que c'est que des filles cette année, elles savent en fait, elles vont le vivre, elles vont pouvoir échanger. Et ça permet de garder ce lien qu'on aime tant intragénérationnel. Là où avec mon collègue Thomas, on va surtout nous faire le suivi des familles. Parce qu'on suit les étudiants, mais on suit aussi les familles. Donc une fois par mois, par appel. Mais on va aussi proposer, grâce à Joël, l'animation de la communauté avec des temps de rencontre au local, qu'on appelle soirée bénévole. Voilà, ça permet aussi de garder le lien et de se dire qu'on... on n'est peut-être pas tout seul à être bénévole. Des fois, on s'engage dans une asso parce qu'on a besoin de rencontrer du monde.
1: Et vous prenez tout type d'étudiants et étudiantes, même des personnes qui Erasmus, vraiment quiconque qui est étudiant peut...
0: Alors oui, étudiants de moins de 30 ans. Encore une fois, je connais ce mot par cœur, l'intragénérationnel. C'est pour ça que c'est moins de 30 ans, c'est pour que ce soit plus facile aussi pour les enfants de s'identifier et que ça casse un peu cette figure que des fois il y a justement à l'école, avec les éducateurs, pour qu'ils puissent se reconnaître. Et donc c'est pour ça qu'on limite à moins de 30 ans.
1: Et ce sont des jeunes de quel âge à quel âge, par exemple, qu'on peut accompagner?
0: De 5 à 17 ans, ce qui va correspondre à grande section de maternelle pour travailler la transition avec le CP et l'école élémentaire, et jusqu'à la terminale, généralement.
1: Est-ce que vous avez un message pour les étudiants et étudiantes afin de leur donner envie de vous rejoindre?
0: C'est une super expérience. Moi, je la vis en tant que salariée et en fait, j'aurais vraiment aimé la vivre en tant qu'étudiante, je ne connaissais pas. Et quand j'ai les retours, moi je travaille surtout avec les familles, je travaille beaucoup moi avec les élémentaires aussi, plutôt et les maternelles. Et quand j'ai les retours des enfants, enfin c'est peut-être un peu bateau, mais ils ont envie, ils sont trop contents, ça devient leur étudiant, leur bénévole. Et aussi ce que ça amène aux étudiants, en fait, là ils nous le disent. On a eu des témoignages d'étudiantes qui nous ont dit l'attestation que j'ai reçue à la FEV pour valoriser cet engagement m'a permis de faire la différence pour le master, c'est trop bien. Moi je suis pour l'engagement, je travaille justement dans une association parce que je crois en cet engagement et je trouve qu'à la FEV c'est une super première porte d'entrée parce que justement il y a tout cet accompagnement, vous n'êtes pas seul, vous pouvez rencontrer d'autres bénévoles et avoir un suivi qualitatif, et vous pouvez vraiment le valoriser dans votre parcours. Voilà.
1: C'est déjà très bien. Merci beaucoup, en tout cas, d'être venu répondre à ces quelques questions.
0: Merci de nous avoir invités, surtout.
1: Et on vous souhaite aussi un bon recrutement. Voilà.
0: Merci.
1: Cet entretien a été réalisé par Colline Fauvet de Radio Campus Amiens.
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Lettre et écrit d'antan. Sorti des archives non classées de la mairie de Crépy-en-Valois, ces lettres et ces écrits nous ont paru dignes d'intérêt. Témoignages de la vie quotidienne, plaintes, suppliques, recherches, conseils, arrêtés, etc. Ils nous font revivre les siècles passés, 18e, 19e pour la plupart, et côtoyer des hommes pas très différent de ceux qui vivent en ce début du 21e siècle. Mairie de Gillaucourt, canton de Crépy, Oise. Gillaucourt, le 2 janvier 1877. Monsieur et chers collègues, en lisant la circulaire de Monsieur le Préfet relative à la météorologie, inséré au recueil administratif de 1877, page 39, numéro 4, je suis frappé des avantages qui résulteraient pour notre population, si essentiellement agricole, si elle pouvait bénéficier de l'institution dont Monsieur le Préfet nous entretient. Puisqu'une station agricole d'avertissement météorologique doit être établi à Senlis, il serait très facile à la ville de Crépy, reliée à cette localité par le télégraphe, de recevoir presque aussitôt que Senlis les avertissements qui seraient transmis de l'Observatoire de Paris. Et de Crépy, ces indications précieuses pourraient nous parvenir encore en temps utile, par la voie quotidienne du facteur rural. Je suppose que l'administration des postes ne refuserait pas de faire transmettre, par ses agents, les dépêches agricoles qui seraient affichées à Crépy et qui, de la sorte, seraient mises chaque jour à la connaissance des commerces qui voudraient se procurer un baromètre, lequel serait installé à côté de la boîte aux lettres. Je vous serai reconnaissant, monsieur, si vous vouliez bien me dire ce que vous pensez de ma proposition. Je la crois très facilement réalisable. Veuillez agréer, monsieur et chers collègues, la nouvelle assurance de mes meilleurs sentiments. H. de Monchy.

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1: Dimanche 13 septembre, venez chiner ou simplement flâner sur la place du Mail à La Ferté-Milon lors de la traditionnelle brocante organisée par l'association La Ferté-Milon Animation, Culture et Loisirs. Une journée conviviale en plein air avec buvette et restauration sur place. La première édition du Villers Comedy Club aura lieu le samedi 12 septembre à 20h à la médiathèque Alexandre Dumas à Villers-Cotterêts. Trois talents locaux se produiront en première partie avant de laisser place à Sylvain Ferjeau et Ryan Graham. La soirée sera animée par Charles Perru qui vous accompagnera tout au long de ce rendez-vous placé sous le signe du rire. Amateurs de stand-up, rendez-vous le samedi 12 septembre à 20h à la médiathèque Alexandre Dumas à Villers-Cotterêts. Plus de renseignements au 03 23 76 48 20.
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Me rappelle un proverbe qui n'est pas de Confucius, mais je vais en faire un refrain pour cette chanson romantique. Écoute.

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0: Merci, bonsoir.
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1: Il est 17h sur RVM.
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1: Les pieds nickelés, c'est une série de bandes dessinées créée par Louis Forton, publiée pour la première fois en 1908 dans la revue Les Patents, éditée par les éditions Offenstahl, fondée par les frères du même nom. Les pieds nickelés, des petits filous dont les coups tournent souvent mal, les entraînant souvent à la case prison. Avoir les pieds nickelés, N-I-C-K-E-L-E, accent aigu, S. Toutefois, cette expression remonterait bien avant les personnages de la BD. En effet, il en est fait mention à la fin du 19e, sous la plume de Maurice Vauquer, écrivain et chansonnier, qui a publié une histoire se déroulant au Palais de Glace, célèbre patinoire parisienne, à ne pas confondre avec le Palais des Glaces, salle de spectacle. Le Palais de Glace, donc, où se retrouvait le tout Paris de l'époque. Des jeunes patineurs et patineuses y cherchant fortune auprès d'un riche héritier ou d'une riche héritière. Ces patineurs sur glace étaient équipés de patins en nickel, ce métal blanc argenté résistant à la corrosion, susceptible d'un beau poli et utilisé principalement en alliage dans des aciers spéciaux ou en revêtement pour protéger des objets en fer ou en cuivre. Vous suivez ? Avoir les pieds nickelés pourrait donc qualifier au départ des personnes cherchant à gagner leur vie sans travailler. Mais une autre origine est également avancée, avec une orthographe et donc une prononciation légèrement différente. Avoir les pieds nickelés, ce serait écrit à l'origine N-I-C-L-E-S, à partir du mot nickelé, N-I-C-L-E, ou plutôt aniclé, A-N-I-C-L-E, usité dans la région de Tours et signifiant mal formé. Aniclé, noué, arrêté dans sa croissance, rachitique, qui ne pousse pas, qui pousse mal. D'où pied nickelé, pied mal formé. Une confusion phonétique, peut-être volontaire, se serait alors opérée avec nickelé. Soit les pieds revêtus de nickel seraient trop précieux pour se laisser aller à marcher avec, et encore moins pour travailler, soit ils seraient trop lourds pour avancer d'un pas alerte. De toute façon, le résultat est le même. Avoir les pieds nickelés qualifie ceux qui ne sont pas portés sur le travail, sont paresseux, refusent d'agir, mettre de la mauvaise volonté pour faire ce qu'on leur demande et, par extension, refuse de parler, se taise. Au galop là-dedans, c'est pas le moment d'avoir les bras en amadou et les pieds nickelés. Extrait de la BD « Les pieds nickelés » en 1927. Aujourd'hui, l'expression a évolué et fait plutôt référence au comportement pas très futé des croquignoles, ribouledingues et filochards. Par exemple, ce titre trouvé sur la toile qui date de 2021, les pieds nickelés gèrent les stocks de vaccination. Pas nickel chrome. On s'en contentera néanmoins jusqu'à la prochaine.
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1: En ce début d'été, une page marquante de l'histoire dans l'Oise, le camp d'internement de Royallieu à Compiègne, retour en pleine Seconde Guerre mondiale. Ça s'est passé durant l'été 1941, la création du camp de déportation de Royallieu dans l'Oise. Il s'agit du tout premier camp de transit construit par les nazis en France. Dans la forêt de Compiègne, une ancienne caserne militaire va servir de lieu de transit, parfois de refuge, à près de 50 000 déportés français, le deuxième plus grand camp d'internement après Drancy. Au début de la Seconde Guerre mondiale, la caserne de Royallieu sert d'abord d'hôpital pour les blessés de guerre. Puis avec la victoire nazie et la capitulation du général Pétain, les Allemands en font un camp pour les prisonniers de guerre français et britanniques. Cette prison va rapidement changer de genre. En juin 1941, tout bascule. Le camp devient le Frontstalag 122, un lieu d'internement qui passe sous contrôle exclusif de la Wehrmacht. Plus de prisonniers de guerre ici, place aux résistants, aux juifs, aux communistes et aux américains. Royallieu devient un camp de transit vers l'enfer. Cet enfer se nomme Buchenwald, Dachau, Ravensbrück, Auschwitz, Birkenau. Des lieux où la mort elle-même s'étouffe, les internés de Royallieu ne le savent pas encore. Entre mars 42 et août 44, près de 50 000 personnes vont passer par Compiègne. Les trains rejoignent Soissons puis l'Allemagne. Le 27 mars 1942, le premier convoi s'élance, le tout premier d'une longue liste. Parmi les prisonniers, des femmes, les convois de trains féminins

0: de résistance est toujours là. À l'abri des regards, proche de la forêt, Royallieu, c'est l'exemple parfait de la machine nazie, un maillon, malheureusement, de la solution finale. Il faudra attendre 2008 pour qu'un mémorial de l'internement et de la déportation soit enfin inauguré. Le musée se tourne autour du devoir de mémoire. On y découvre comment les nazis sont passés de la répression à la déportation, à comment la France de Vichy a collaboré, comment des milliers d'innocents ont disparu dans l'indifférence presque générale sous les yeux des Compiègnois et des Isariens, avec ces trains qui les emmenaient dans les camps de travail ou les camps de la mort outre-Rhin. La moitié des déportés ne reviendront pas. Le camp de Royallieu a été le premier camp de transit en France. C'est aussi de Compiègne qu'est parti le dernier train à destination des camps nazis en août 1944. Ces premières dont l'histoire se serait bien passée. Ce site, symbole de la barbarie, est aussi un triste emblème de la collaboration. Sans l'aide de l'administration française, les nazis n'auraient pas pu déporter autant de personnes. Un lieu de transit et un lieu de mémoire essentiel pour que l'histoire ne se répète pas.
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2: Avis aux chineurs et amateurs de bonnes affaires. Dimanche 20 septembre, le comité des fêtes de Marolles organise sa première brocante de 8h à 17h sur la place de la mairie. Venez flâner, chiner de belles trouvailles et partager un moment convivial. Buvettes et restaurations seront disponibles sur place. Avis aux amateurs de chiffres et de bonne humeur. L'amicale de Série Magneval organise un loto le samedi 19 septembre à la salle des fêtes de Glaigne. À la clé, des bons d'achat allant de 20 à 500 euros. L'ouverture des portes se fera à 18h30 pour un début des jeux à 20h. Une buvette sera disponible sur place. Venez nombreux, tentez votre chance et partagez un moment convivial en famille ou entre amis. Réservation au 06 76 82 02 44 ou amical.serimagneval@orange.fr.
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1: Bonsoir.

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1: Il est 19h.
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1: Les pieds nickelés, c'est une série de bandes dessinées créée par Louis Forton, publiée pour la première fois en 1908 dans la revue L'Épatant, éditée par les éditions Offenstahl, fondée par les frères du même nom. Les pieds nickelés, des petits filous dont les coups tournent souvent mal, les entraînant souvent à la case prison. Avoir les pieds nickelés, N-I-C-K-E-L-E, accent aigu, S. Toutefois, cette expression remonterait bien avant les personnages de la BD. En effet, il en est fait mention à la fin du 19e, sous la plume de Maurice Vauquer, écrivain et chansonnier, qui a publié une histoire se déroulant au Palais de Glace, célèbre patinoire parisienne, à ne pas confondre avec le Palais des Glaces, salle de spectacle. Le Palais de Glace, donc, où se retrouvait le tout Paris de l'époque. Des jeunes patineurs et patineuses y cherchant fortune auprès d'un riche héritier ou d'une riche héritière. Ces patineurs sur glace étaient équipés de patins en nickel, ce métal blanc argenté résistant à la corrosion, susceptible d'un beau poli et utilisé principalement en alliage dans des aciers spéciaux ou en revêtement pour protéger des objets en fer ou en cuivre. Vous suivez ? Avoir les pieds nickelés pourrait donc qualifier au départ des personnes cherchant à gagner leur vie sans travailler. Mais une autre origine est également avancée, avec une orthographe et donc une prononciation légèrement différente. Avoir les pieds nickelés, ce serait écrit à l'origine N-I-C-L-E-S, à partir du mot nickelé, N-I-C-L-E, ou plutôt anickelé, A-N-I-C-L-E, usité dans la région de Tours et signifiant mal formé. Anickelé, noué, arrêté dans sa croissance, rachitique, qui ne pousse pas, qui pousse mal. D'où pied nickelé, pied mal formé. Une confusion phonétique, peut-être volontaire, se serait alors opérée avec nickelé. Soit les pieds revêtus de nickel seraient trop précieux pour se laisser aller à marcher avec, et encore moins pour travailler, soit ils seraient trop lourds pour avancer d'un pas alerte. De toute façon, le résultat est le même. Avoir les pieds nickelés qualifie ceux qui ne sont pas portés sur le travail, sont paresseux, refusent d'agir, mettent de la mauvaise volonté pour faire ce qu'on leur demande et, par extension, refusent de parler, se taisent. Au galop là-dedans, c'est pas le moment d'avoir les bras en amadou et les pieds nickelés. Extrait de la BD « Les pieds nickelés » en 1927. Aujourd'hui, l'expression a évolué et fait plutôt référence au comportement pas très futé des croquignoles, ribouldingues et filochards. Par exemple, ce titre trouvé sur la toile qui date de 2021, « Les pieds nickelés gèrent les stocks de vaccination ». Pas nickel chrome, on s'en contentera néanmoins jusqu'à la prochaine.
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Ben non, les anges n'ont pas de zizi. Ben, vous saviez pas? Ben si, enfin c'est connu. Ben, d'ailleurs, la question qui se pose tout de suite, c'est comment font-ils pipi? Ah, voilà. Eh bien, les anges ne font pas pipi. Les anges ne boivent pas. Donc, ils ne font pas pipi. Mais ils ne boivent pas, même pas un petit coup de jaja, rien. Les anges se nourrissent de lumière. Eh oui, c'est comme ça. Pas de zizi.

Alors d'ailleurs, non, enfin après j'arrête, hein, mais les histoires de sage, flèche, paradis. Mais ce serait pas un petit peu du chantage, ça, quand même? Hein, ouais. Bah, sage, chantage. Oui, tiens, ça rime bien, oui. Ouais, c'est, ouais. Bref,

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3: Bonsoir à tous, c'est Eric, bienvenue pour cette 11e saison et donc pour cette 244e émission de Rock VM sur RVM.93.7. Je dirais même plutôt, pardon, c'est la 12e saison. J'espère que vous avez passé un bon été et de bonnes vacances. On va démarrer cette émission par un hommage appuyé. En effet, la grande Bonnie Tyler, je vérifie tout marche, hein, parce que j'ai pas enregistré depuis un bout de temps, ouais, ça va. La grande Bonnie Tyler nous a hélas quitté le 8 juillet dernier. Bonnie Tyler était galloise, née en 1951, elle a fait 17 disques studio. Elle était surnommée la Rod Stewart féminine à cause de sa voix rocailleuse qu'elle a eue en fait suite à une opération des cordes vocales en 1977. Apparemment, la légende dit qu'elle aurait recommencé à parler trop tôt pendant la période de cicatrisation, ce qui lui a donné cette voix, voilà, qui est un peu très bien, même très cassée. En son hommage, voici deux magnifiques titres de Madame Bonnie Tyler. Le premier s'appelle It's a Heartache et le second Total Eclipse of the Heart. C'est parti pour cette nouvelle saison de Rock VM.

T'as deux chansons en hommage de la grande Bonnie Tyler. Alors Will Barber, alors lui il est français hein, malgré son nom qui sonne plutôt britannique, avec un style de musique blues, rock, old school inspiré par Led Zeppelin, B.B. King ou encore la Motown. Will Barber, eh bien, s'est créé un univers musical innovant, ouais, si on veut, teinté de rock, de blues, de country qu'il nomme le New Roots. Vers 17 ans, Will forme son premier groupe de reprise punk rock californien, puis un second plus orienté metal. Après un passage très réussi dans l'émission The Voice en 2017, au fil des années, Will Barber a voulu épurer sa musique. Et c'est maintenant seul avec sa guitare qu'il continue de se produire sur scène. Issu de son album, qui je crois est son premier, datant de 2018, qui s'appelle Alone, et bien voici la chanson éponyme, Alone de M. Will Barber.

C'était Alone de Will Barber. Alors Superbus, ça c'est un groupe français de pop-rock formé en 1999 par Jennifer Ayash, qui n'est autre que la fille de Chantal Lobby, hein, des nuls. La composition de sa formation, c'est-à-dire une chanteuse à sa tête et des musiciens, fait de Superbus une exception sur la scène musicale française, tout du moins parmi les artistes médiatisés et connus. Jennifer Ayash écrit et compose la quasi-intégralité des morceaux du groupe, dont elle a choisi le nom, Superbus, dans un dictionnaire de latin, et qui signifie orgueilleux, fier, superbe. Voilà. Alors, ils ont fait 8 albums entre 2002 et 2026, et voici deux jolies ritournelles issues de leur dernier album, qui est sorti il y a quelques semaines, OK KO, qui est d'ailleurs le titre de l'album, et Les Cheveux. C'est donc parti pour Superbus. J'ai peur.

C'était deux titres issus du dernier album de Superbus. C'est sympa, c'est frais. Voilà, voilà. Alors là, je vais vous raconter une petite histoire parce que j'ai récemment découvert une compilation intitulée CBGB New York City Soundtrack 1975-1985 qui présente les groupes ayant participé aux plus belles heures du fameux groupe, du fameux club de New York qui s'appelle le CBGB, qui était situé à Manhattan. Alors son nom complet, c'est le CBGB and Homefugue, qui est le sigle de Country, Bluegrass, Blues and Other Music for Uplifting Gourmandizers, ce qui signifie en français Country, Bluegrass, Blues et autres musiques pour gourmands raffinés. Autant dire que ceux qui venaient là n'étaient ni gourmands ni raffinés, et que la country et le bluegrass n'ont pas duré longtemps. Le CBGB en fait se targue d'être le lieu de naissance du rock underground. Bon, ce titre est un petit peu exagéré car le rock underground n'est pas né en un seul lieu, mais l'apport du CBGB est indéniable et considérable malgré tout. Ce club a été ouvert en 1973 dans un quartier mal famé à l'époque par un monsieur qui s'appelait Hilly Crystal. En difficulté pour maintenir le bar à flot, il a fait jouer différents groupes dont certains sont devenus connus, notamment Television et les Ramones. Et c'est parti, mon kiki, pour la grande aventure. Alors, la disposition des lieux et la politique suivie contribuent à la popularité du CBGB. En effet, le public devait entrer par les coulisses pour aller aux toilettes, hein. Et ouais, ce qui brisait la frontière entre les musiciens et les spectateurs. Il n'y avait pas de service d'ordre et les prix étaient très modérés, pour ce qui attirait, autant dire, une faune diverse et variée. Des paquets de groupes connus ou moins connus, dont certains feront de superbes carrières, ont débuté au CBGB, principalement des groupes de punk et de new wave, et plus tard aussi des formations de musique hardcore. Mais suite à un problème de bail avec le propriétaire, eh bien le club a fermé ses portes en 2006,

Après Binky Phillips et le Planets, on va écouter du Blondie. Alors Blondie, c'est pas une fille, hein, c'est un groupe. Et oui, c'est donc un groupe américain de rock originaire de New York, formé en 1974 par la fameuse Deborah Harry, qu'on assimile souvent à Blondie d'ailleurs, et Chris Stahlstein. Pionnier de la scène punk new-yorkaise dans les années 70, le groupe devient célèbre pour son mélange électrique de styles musicaux intégrant des éléments disco, pop, funk, reggae, tout en conservant une base new wave. Blondie s'est séparé en 1982, puis s'est reformé épisodiquement. Ils ont vendu environ 40 millions d'albums, et voici la chanson Picture This.

Alors toujours dans cette petite série d'artistes hein, qui ont fait les belles heures du CBGB, le fameux club new-yorkais, on arrive à un groupe qui s'appelle The Dictators, qui est un groupe de rock formé en 1973 à New York, hein, évidemment, considéré comme proto-punk et ayant influencé les premiers groupes punk. Ils ont fait quatre très bons albums entre 1975 et 1981, et ils ont complètement disparu de la circulation avant de réapparaître furtivement dans les années 80. Vraiment, ouais, c'est un bon groupe. Moi, j'ai beaucoup apprécié ce qu'ils ont fait. Donc, ce sont les Dictators et voici la chanson Cars and Girls. Tout un programme.

Ah pardon, là j'ai fait un trou parce que je pensais que j'avais appuyé sur le micro. Bien, il y aura un petit trou de 15 secondes. Bon, c'est pas grave, c'est la vie, c'est les joies du direct qui n'est pas indirect. Donc voilà, on arrive à Mincke Deville, qui est le groupe de l'excellent et haut en couleur Willie Deville, chanteur et guitariste de son état. Fondé en 1974, dissous en 86, jouant de la musique mêlant soul, rhythm and blues, rock et blues. Donc de Mincke Deville, voici A Train Lady.

On va continuer ce petit chemin dans les méandres du fameux groupe américain CBGB, avec trois groupes qui furent des groupes ou des artistes vraiment majeurs déjà dans la vie musicale américaine et aussi dans ce groupe, dans ce club CBGB. On commence par Television. C'est un groupe américain très original, originaire de New York, formé en 1973 par Tom Verlaine et Richard Hell dans la mouvance de Patti Smith. Television se sépare au bout de quelques années et d'à peine deux albums avant de se reformer pour un nouvel album et de nouvelles tournées dans les années 90. Donc du groupe Television, voici See No Evil.

C'était Seen Evil de Television. Alors ensuite, Johnny Thunders. Alors lui, il est né en 1952, mort en 91, hein, à l'âge de 39 ans, après avoir mené une vie de patachon. Johnny Thunders était un guitariste et chanteur de rock américain. Il fut le gratteux soliste du groupe The New York Dolls de 1972 à 1975. Il a ensuite fondé le groupe The Heartbreakers, avant de s'engager dans une carrière solo riche de 8 albums. Voici de Johnny Thunders, Born to Lose.

0: C'était Johnny Sanders, Born to Lose. Allez, on va finir ce voyage initiatique dans les méandres du CBGB par un groupe mythique qui s'appelle The Talking Heads, qui est un groupe de rock américain qui a sévi entre 1974 et 1991. Le style musical, le new wave des Talking Heads, combinait des éléments de punk, avant-garde, pop, funk, world music et art rock. Le chanteur-compositeur David Byrne écrivait des paroles ésotériques et fantasmes. Voilà les amis, Rock VM se termine. J'espère que vous avez passé un bon moment. Bonne soirée à tous. À bientôt. Et soyez sages, mais pas trop. On se quitte avec les Talking Heads.
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1: Avis aux amateurs de chiffres et de bonne humeur. 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À la clé, des bons d'achat allant de 20 à 500 euros. L'ouverture des portes se fera à 18h30 pour un début des jeux à 20h. Une buvette sera disponible sur place. Venez nombreux, tentez votre chance et partagez un moment convivial en famille ou entre amis. Réservation au 06 76 82 02 44 ou amical.serrymagneval@orange.fr. 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Participation 5 euros pour les non-adhérents. C'est gratuit pour les adhérents. 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
2: 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L'orchestre de Lutetia sera dirigé par Alejandro Sandler et accompagné par Domenico Séverin, l'organiste titulaire des grandes orgues. 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
2: Nous sommes aujourd'hui le 12 septembre. Découvrons ou redécouvrons ensemble notre personnalité sportive du jour, une des pionnières de la pratique sportive féminine, Lucie Bréard, qui est née un 12 septembre. Jusqu'en 1924, bien malin, celle ou celui qui trouvera l'existence d'un quelconque palmarès féminin pour l'athlétisme olympique depuis le rétablissement des Jeux en 1896 par le baron de Coubertin. C'est simple, il n'y en a pas. Une incongruité au lendemain des premiers Jeux paritaires de l'histoire que furent ceux de Paris 2024. Alors, dans les années 1920, c'en est trop pour la gente féminine. Les femmes veulent qu'on les voit comme des sportives à part entière. Et elles ont raison. Sous l'impulsion d'une certaine Alice Mia, fervente défenseur des droits à la pratique sportive féminine, organisée à Paris en 1922 les premiers Jeux féminins mondiaux. Mia, pour l'anecdote, souhaiterait ajouter le qualificatif olympique à la dénomination, mais le CIO a aussitôt dégainé son veto et retoqué l'organisation. Bref, les femmes auront tout de même leur propre jeu et c'est presque l'essentiel. Et ce sera sur le stade Pershing, situé dans le bois de Vincennes, au sud-est de la capitale. En ce mois d'août 1922, 77 femmes venant de 5 nations s'affronteront dans les épreuves d'athlétisme. 5 pays donc, que sont la Tchécoslovaquie, le Royaume-Uni, les États-Unis, la Suisse et bien sûr la France, l'organisateur. Les épreuves se déroulent sur une unique journée. Toutes les nations ont au moins décroché un titre dans les épreuves et concours. Enfin, toutes ou presque. La France, avant la dernière course et épreuve de ce 20 août 1922, n'a toujours aucune médaille d'or d'enregistrée. En cette fin de journée, tous les espoirs tricolores se tournent sur deux jeunes demi-fondeuses. D'un côté, Georgette Lenoir, et de l'autre, Lucie Bréard, même pas 20 ans, et championne de France de la distance. À l'issue du kilomètre de course, Bréard souffle la victoire à Lenoir pour 0,2 dixième de seconde, un chrono de 3 minutes 17 secondes qui en fait donc un nouveau record du monde. Un doublé français pour boucler ses premiers Jeux mondiaux féminins et pour ne pas finir Fanny. C'est génial. Ce qu'il est un peu moins, c'est d'avoir encore attendu 6 ans après cet événement pour voir des athlètes féminines sur une piste d'athlée olympique et les Jeux d'Amsterdam en 1928. Lucie Bréard, qui a vu le jour le 12 septembre 1902, malgré un certain talent de fondeuse, mais aussi courroucée par des différences institutionnelles, arrêtera sa carrière en 1924. L'ancienne pionnière du Femina Sport, ce club sportif exclusivement féminin à l'époque, disparaît en juin 1988. Elle avait 85 ans, sans avoir goûté au moindre bonheur olympique. Allez, on se donne rendez-vous demain pour d'autres histoires d'un jour avec Mémoire Sport.
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5: Bonsoir, bonjour, bienvenue sur RVM. Bienvenue sur Radio Valois Mulsien, sur Radio Puy d'Hélène, ou bien sur la web radio de reggae.fr. Comme chaque semaine, c'est l'émission Ready pour le show qui débute. Une émission spéciale, puisqu'on va parler du reggae à La Réunion, avec dans un premier temps une interview de Baptiste. Il fait partie du Sound System et du label Kaboom Music, basé à La Réunion. Une fois l'interview terminée, on s'écoutera des sons Made in 974, s'il vous plaît. Auditrice, auditeur, posez-vous, je m'occupe du son. Ready pour le show, ça commence maintenant, avec dans les premières minutes, l'interview de Baptiste de Kaboom Music. Bonne émission à vous. No Logo Festival, on est avec Baptiste de Kaboom Music. Comment tu vas ?
6: Yes, ça va bien, merci. On est au No Logo, on est très content d'être là. On a fait 11 000 km depuis La Réunion pour être présent sur le festival, donc ça nous fait vraiment plaisir. Alors moi, c'est Baptiste Dieja du Kaboom Sound System et Kaboom Music. Et je manage, je produis et j'aide aussi à la composition pour la chanteuse Nagai.
5: D'accord. Alors il y a deux choses spécifiques, il y a Kaboom, le Sound System et le label. On va commencer par le Sound System déjà.
6: Yes, le Sound System que j'ai créé à La Réunion en 2018 en montant mon propre Sound System. Voilà, on est à peu près 3-4 activistes sur l'île. Donc moi, ma spécificité, c'est plutôt le reggae roots.
5: Ouais.
6: Voilà, j'ai deux scoops, voilà, une petite sono de 5 kilos. Et on organise régulièrement des soirées. Donc c'est une association également, Kaboom Music. Et du coup, on promote le sound system, le vinyle, les artistes réunionnais. Et donc là, on est dans le développement de l'artiste Nagai,
5: d'accord,
6: la chanteuse. Et voilà, nous avons produit après un maxi 45 tours, donc en vinyle. Et le prochain EP de Nagai, qui a le même nom, Pactomay Roots, c'est un 6 titres avec deux dubs, mixés par Roberto Sanchez.
5: Ouais, exact.
6: Donc voilà, donc on est très content de sortir ça. Et il y a d'autres projets aussi pour le label, avec d'autres artistes qui vont arriver d'ici 2024-2025.
5: Première pause musicale, écoutons la chanteuse Nagai qui s'était produite en août 2024 au No Logo à Fraisans dans le Jura. Le morceau s'appelle Back to My Roots.

0: Avec ton centre, tu tournes avec qui d'autre comme artiste réunionnais ?
1: Pour l'instant, principalement, c'est Nagai. Vraiment, voilà. Réunionnais, sinon, bah voilà. Moi, j'aime bien Young Colcha aussi, un jeune artiste que j'ai eu la chance il y a quelques années de le faire venir à La Réunion. Et voilà, principalement Nagai.

Il l'a évoqué il y a quelques secondes. On écoute actuellement l'artiste d'origine jamaïcaine qui est basé à Marseille, qui a pour nom Young Kolcha. Il est sur ce morceau avec le groupe qui s'appelle The 18 Parallel, un collectif de musiciens suisses basé à Genève et spécialisé dans le reggae roots. Le morceau a pour nom More Work To Be Done. L'interview de Baptiste de Kaboom Music.

0: Le reggae est très en vogue à l'île de la Réunion.
1: Il y a une grosse culture reggae roots, surtout les fondations. Donc quand il y a Wailers qui sont annoncés, même si il y a de moins en moins de membres des Wailers dedans par exemple, mm-hmm. Les gens se déplacent en nombre, plus de 4000 personnes, 5000 personnes, etc. Il y a des fondations et disons que dès que le dancehall est arrivé et d'autres mouvements, le hip-hop, etc., c'est vrai que les gens sont plutôt tournés vers cette musique plus facile, peut-être plus d'accès, voilà, avec d'autres messages peut-être moins conscientes qui sont faites. Et depuis que le groupe Nagai est revenu, y a un nouveau vent aussi. Les gens, ils ont envie de ressortir leur reggae roots. Voilà, il y a des fondations, Natty Dread, Tira.
0: Groupe phare de La Réunion, il s'appelle Natty Dread 974, formé en 1992 par les frères Imira, qui ont pour prénom Jean-Marie et Jean-Marc. Écoutons dans un premier temps le morceau qui s'appelle Zerbuto. On enchaînera avec Tira et son groupe Rouge Reggae, emmené par Alain Lebo. Ce groupe familial, devenu incontournable à La Réunion, incarne un reggae roots militant, fait maison, nourri de maloya et de spiritualité. On s'écoutera juste après le titre qui s'appelle Black Cause. Merci d'être là, les auditeurs.

0: Timmanuel, voilà. Après, il y a une génération entre, par exemple, MC Duke, Caf Malbar, Pixel, qui sont plus reggae, dancehall, trap, un peu plus mélangé. Et le projet vraiment roots reggae que je défends, c'est Nagai. Et du coup, c'est un vent de fraîcheur qui permet à beaucoup de groupes de se relancer, de reformer, d'avoir envie de transmettre des vibes conscientes ou continuer à les diffuser. Donc c'est vraiment ce que Kaboom Music ou Kaboom Sound System prône. Donc voilà, l'accès à tous, le mélange. Et voilà, et c'est vrai que je suis souvent accompagné d'un de mes frères Créole Connexion, qui lui est spécialisé Segue. Et du coup, ce qui permet vraiment ce mix de population entre les gens locaux, les réunionnais, avec la culture mauricienne, malogaise, réunionnaise qui est présente, et aussi les gens de passage qui sont là, de passage sur l'île. Et du coup, on aime bien vraiment cette mixiture, cette mixité qui est bien représentée à La Réunion.
1: Petite pause musicale dans l'interview des auditeurs. Posons-nous en écoutant les trois artistes que Baptiste vient d'évoquer il y a quelques secondes. On commence par un artiste qui s'appelle MC Duke. Il sera accompagné de Morgan pour le titre « Les belles séries ». Juste après, celui que l'on nomme Pixel pour le titre « Nouveau départ ».

0: L'artiste réunionnais Cap Malbar vient de se poser avec le titre qui avait pour nom Wefouya. L'interview de Baptiste de Cabo Musique se poursuit dans quelques secondes. Tu peux préciser ce que ça veut dire précisément le segué?
1: Oui, alors le segué, c'est un mélange de reggae et de sega. Donc ça vient de l'île Maurice.
0: D'accord.
1: Et voilà, c'est principalement en ternaire, donc c'est un rythme qui peut paraître bizarre au début. Parce que la plupart des musiques occidentales, elles sont binaires. Et donc voilà, il y a des spécificités comme ça. Et c'est a été créé par Kaya,
0: oui,
1: de l'île Maurice, le roi du segué, alors le représentant, le Bob Marley de l'océan Indien, qui est arrivé après Bob Marley, mais qui a eu une histoire un peu commune où les policiers l'ont arrêté, l'ont tabassé à mort, et que ça a fait des émeutes là-bas. Et dans la même époque, quand le segué s'est développé, il y a eu un élan pareil à La Réunion avec le malogué, donc un mélange de reggae et de maloya. Voilà. Mais ça vient, pour moi en tout cas, de ce que j'en comprends, ça vient plutôt de l'île Maurice. Et avec le vent que Kaya a apporté, les amis réunionnais, l'île sœur, ont repris un peu dans l'esprit, mélangé aussi à leur sauce, et fait une musique très intéressante. Et vraiment, je vous conseille d'aller écouter ça.
0: Carrément.

0: retrouve Cabo Music sur les réseaux, je suppose, pour suivre un petit peu l'actualité et les prochaines sorties du label.
1: Oui, bien sûr. Alors, c'est sur YouTube, Cabo Music, K-A-B-O-U-M, plus loin, Music en anglais, M-U-S-I-C, sur Instagram, Facebook, voilà. On est sur tous les réseaux, donc n'hésitez pas à liker, supporter, partager. Voilà, c'est le love et c'est le partage. Et c'est grâce à vous aussi qu'on avance. Donc, big up à tous les auditeurs qui nous soutiennent. Merci à tous.
0: Big up Baptiste, à bientôt.
1: Yes, merci.
0: L'interview est terminée. Il nous reste un petit peu de temps pour s'écouter toujours du reggae réunionnais. Dans un premier temps, le groupe qui s'appelle Secteur 410, composé de trois chanteurs qui ont pour nom Gaëtan, Denis, Jérôme, et un DJ qui les a rejoints en 2023 qui s'appelle DJ Senjiva. Le premier titre s'appelle Heritage. Le second aura pour nom Nout qu'il tient. Ces deux titres ont été mixés par DJ Jean.

Merci d'écouter Ready Polo Show. C'était Sika Airlion pour son morceau Tigratel. La suite de la musique, c'est trois artistes de La Réunion avec, dans un premier temps, l'artiste interprète General, suivi du chanteur réunionnais Tataz, ainsi que de Frido Intel, qui est à la fois musicien, producteur, compositeur. Le titre, sorti en octobre 2025, s'appelle La Dilafée. En créole, cela signifie les commérages, les jalousies et les critiques qui existent entre personnes à La Réunion.

0: Yes, j'espère que vous êtes ready pour le show. Parce que là, c'est l'émission Ready pour le show sur RVM Radio Selection en live and direct.
1: L'émission s'achève avec une production qui s'appelle Boombay Prod. Le morceau s'appelle La Fief 2. Des artistes réunionnais locaux tels Didom, Malkija, Little Cam, Babylon Zion, Alan et enfin Afrikael et Bad Sam se sont posés dessus. Ready pour le show se termine en quelques secondes. Merci d'avoir été à l'écoute. On est back la semaine prochaine avec une playlist composée de nouveautés. Passez une bonne semaine.

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